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0: 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Le tour complet de l'actualité internationale de ce vendredi avec vous, Jeanne Bartoli. Bonjour.
1: Et bonjour Vincent et bonjour à tous. Dans ce journal, une montée de tension ces dernières heures dans le détroit d'Ormuz. Les États-Unis ont riposté après des attaques iraniennes sur 3 navires de guerre américains. J'appelle ça une broutille, a déclaré Donald Trump, qui affirme que le cessez-le-feu est toujours valable. Dans le journal, on évoquera les scénarios possibles de sortie de crise avec le chercheur Clément Terme. Réduire à tout prix la facture énergétique de l'État, la flambée des cours du carburant force de nombreux gouvernements à se serrer la ceinture. Illustration en France dans ce journal. En Allemagne, la jeunesse appelée à descendre dans la rue contre la politique de réarmement du gouvernement. Nous serons au Sénégal où les 3 premiers supporters détenus au Maroc depuis 3 mois à la suite des incidents survenus lors de la finale de la CAN ont atterri dans la soirée à Dakar. Léa Lisa Westerhoff était sur place. Et puis le CIO lève les sanctions contre les athlètes biélorusses. En revanche, rien ne change, vous l'entendrez, pour les sportifs russes. La trêve entre Américains et Iraniens entre aujourd'hui dans son 2e mois. Une trêve mise à mal donc ces dernières heures. L'armée américaine annonce avoir ciblé des installations militaires iraniennes après que 3 de ses navires ont été attaqués en traversant le détroit d'Ormuz. L'armée américaine dit avoir visé des sites de lancement de missiles et de drones. Donald Trump déclare néanmoins que le cessez-le-feu est toujours en vigueur. J'appelle ça une broutille. Voilà ce qu'il a déclaré lors d'un point presse avec des journalistes. Ces échanges de tirs interviennent au moment où Washington attend toujours une réponse de Téhéran à sa dernière proposition pour mettre fin à la guerre. Alors, quels peuvent être justement les scénarios de sortie de crise? Les précisions de Nicolas Falaise du service international d'RFI.
2: Ce n'est pas le scénario le plus probable, celui d'une réouverture concertée du détroit d'Ormuz, suivie de négociations qui permettraient à l'Iran et aux États-Unis de s'entendre sur les grands chapitres de leur contentieux. Le nucléaire, le programme balistique de l'Iran, le soutien de Téhéran à ses alliés régionaux, le tout en échange d'une levée des sanctions pesant sur la République islamique. Selon le chercheur Clément Terme, spécialiste de l'Iran, Washington, comme Téhéran, risque plutôt de rester englué dans ce conflit déclenché par l'attaque américano-israélienne de février contre l'Iran.
3: On voit plutôt un scénario se dessiner, celui d'un conflit gelé, parce qu'aucune des parties, finalement, n'a intérêt à un retour de l'escalade militaire. Les Iraniens, en raison de la fragilité économique de leur système politique, et les Américains, en raison des élections des midterms et des effets du blocage d'Ormuz sur les prix du pétrole.
2: Le scénario du retour à la confrontation armée n'est pas exclu. Israël et les États-Unis ont attaqué l'Iran une première fois en juin 2025, avant de lancer une nouvelle guerre cette année.
1: Nicolas Falaise, et selon l'OMI, l'agence de l'ONU chargée de la sécurité en mer, quelques 1500 navires et leurs équipages restent piégés dans le Golfe en raison du blocus imposé par l'Iran dans le détroit d'Ormuz. Autre cessez-le-feu fragilisé dans l'actualité au Liban cette fois. Pas un jour ne se passe sans bombardement de l'armée israélienne qui divisait le mouvement islamiste pro-Iran du Hezbollah. Hier, 12 personnes sont mortes dans le sud du pays, dont 2 enfants dans la région de Nablus. Selon le gouvernement libanais. En parallèle, un responsable du département d'État américain annonce, lui, la tenue de nouvelles discussions entre le Liban et Israël les 14 et 15 mai prochains à Washington. Pour l'instant, les gouvernements libanais et israéliens n'ont pas confirmé. Les conflits au Moyen-Orient, le blocage du détroit d'Ormuz, voilà qui entraîne, vous le savez, une flambée des cours de l'énergie. L'inflation est en hausse dans de nombreux pays qui s'interrogent sur la manière de réduire la facture, notamment énergétique. En France, le ministère des Finances a ainsi demandé aux administrations d'adapter le travail des agents publics. La circulaire propose ainsi un recours accru au télétravail ou encore la limitation des déplacements professionnels. Aurélien Devernois.
4: Adieu séminaire ou réunion en extérieur, bienvenue aux visioconférences depuis son domicile. Car les fonctionnaires français, dont les salaires sont moins élevés que dans le secteur privé, subissent de plein fouet la hausse des prix des carburants, tout comme d'ailleurs leur employeur, l'État. Une initiative qui peut marcher, selon l'économiste Benjamin Coria, cofondateur de la revue En Commun, mais jusqu'à un certain point.
5: Les enseignants, ils peuvent pas faire du télétravail. Et encore, pendant le Covid, on a vu et des enseignements et des corrections de travaux, etc., se faire en télétravail. Alors évidemment, c'est pas l'idéal du tout.
4: Depuis le début de la crise, les initiatives se multiplient à l'image de cette proposition venue de Grande-Bretagne. L'Institut de recherche pour les politiques publiques recommande une baisse de 15 km/h des vitesses autorisées sur les routes pour une réduction de consommation pouvant atteindre les 20%.
5: C'est des mesures qui sont très impopulaires, hein, mais qui sont efficaces, non seulement en termes de consommation d'énergie, mais aussi en termes de sécurité des personnes. Hein. Je pense que la crise énergétique va forcer les États à penser ces politiques malgré leur caractère impopulaire.
4: Des mesures qui, selon Benjamin Coria, n'exonèrent pas les États de réformes structurelles, notamment l'électrification massive des industries et des transports, afin de s'éviter des crises des hydrocarbures qui tentent à se multiplier.
1: Et la France qui célèbre aujourd'hui, comme une grande partie de ses voisins européens, la fin de la Seconde Guerre mondiale, c'était 8 mai 1945. En Russie, les célébrations auront lieu demain, comme chaque année. Service minimum à Moscou, pas de missiles ni de chars sur la place rouge et peu d'invités étrangers. À la Russie qui avait appelé unilatéralement un cessez-le-feu de 2 jours avec l'Ukraine pour ses commémorations. Un cessez-le-feu entré en vigueur hier soir. Le maire de Moscou annonce cette nuit la destruction de 20 drones ukrainiens qui se dirigeaient, selon lui, vers la capitale russe. Dans ce contexte, ils sont des dizaines de milliers d'élèves à appeler au boycott de leur salle de classe en Allemagne. La jeunesse appelée à descendre dans la rue dans plus d'une centaine de villes allemandes. Une manifestation nationale qui vise, selon les organisateurs, à empêcher la politique de réarmement du gouvernement Merz dans le contexte de la guerre en Ukraine. Et selon eux, elle vise cette réforme à transformer les jeunes en chair à canon. Lila Olkinoura.
6: C'est la deuxième fois que les jeunes Allemands boycottent les bancs de l'école depuis l'adoption en décembre.

0: Dernier de la loi pour la modernisation du service militaire, une loi qui doit, je cite, permettre au pays de renforcer ses défenses face aux menaces croissantes de la Russie, mais qui mobilise les étudiants, selon Anes Kramer, coordinateur de la manifestation.
1: Ce sont principalement des étudiants opposés à la loi adoptée en décembre qui portent ce mouvement. Ils y voient une atteinte à leur liberté de choix et à leur capacité de décider librement de leur avenir. Plus important encore, ils la considèrent comme un premier pas vers le réarmement et la remilitarisation de l'Allemagne.
0: Et la date du 8 mai n'a pas été choisie au hasard, comme l'explique le coordinateur de l'événement.
1: Nous nous appuyons sur cette date, le jour de la défaite du fascisme allemand, pour établir un parallèle avec la fin de la Seconde Guerre mondiale, durant laquelle l'Allemagne fut l'un des pays responsables de destructions massives à cause du fascisme et de la militarisation. Tout ce à quoi nous nous opposons. Nous voulons faire le parallèle avec la militarisation actuelle, en particulier en Allemagne, mais aussi dans toute l'Europe.
0: Selon le ministère allemand de l'Éducation, toute personne manifestant pendant les heures de classe ce vendredi s'expose à une expulsion, mais les organisateurs estiment qu'au moins 50 000 personnes devraient participer.
2: Lila Olkinora. En plus bref, l'état d'urgence déclaré dans la province du lac Tchad après deux attaques meurtrières contre l'armée ces derniers jours. Un deuil national de 3 jours a débuté dans le pays après l'attaque d'une position de l'armée tchadienne qui a fait au moins 23 morts. C'était dans la nuit de lundi à mardi, alors qu'une patrouille a été ciblée hier par des hommes armés. Aucun bilan ni précision n'ont été communiqués jusque-là sur cette seconde attaque. Et puis au Mali, plus de 30 personnes tuées mercredi dans deux attaques revendiquées par les djihadistes du Jnim contre deux localités du centre du pays, à Kori-Kori et Gomosogou. Il s'agit d'attaques quasi simultanées, a affirmé à l'agence France Presse un responsable local de la jeunesse qui a préféré garder l'anonymat. Dans un communiqué publié hier, le gouverneur de la région de Bandiagara a condamné avec la plus grande fermeté ces actes ignobles et inhumains. À direction le Sénégal, où les 3 premiers supporters détenus au Maroc à la suite des incidents survenus lors de la finale de la Coupe d'Afrique des Nations à Rabat ont atterri à Dakar hier soir, accueillis en héros par une foule de supporters après 3 mois de prison au Maroc. Reportage de Léa Lisa Westerhoff.
3: Explosion de joie quand les 3 supporters franchissent enfin la porte de l'aéroport. Plus d'une centaine de leurs collègues du 12e Gaïndé sont là. Drapeau du Sénégal à la main, chacun veut les prendre dans ses bras. Les portes, Koumbé Diétia, venu de Sali, casquette vert, jaune et rouge sur la tête, rayonne de joie.
4: C'est un grand soulagement. On est content parce qu'il y en a 3 mois, on n'a pas vu nos frères. Et le 12e Gaïndé, c'est la famille. Si tu touches quelqu'un, tu touches tout le monde.
3: Pour l'occasion, les djembés, les trompettes résonnent. Abdoulaye Dieng, originaire de Richartol, dans le Nord, n'en finit pas de sourire après 3 mois loin de son pays.
5: Mais maintenant, on dit Alhamdoulilah, puisqu'on est revenu avec la vie. Tant qu'il y a vie, il y a espoir. Donc, Alhamdoulilah.
3: À ses côtés, Ibrahima Diop, lunettes de soleil pour cacher l'émotion du retour, est plus mitigé.
6: On est très content, mais pas à 100%, parce que tout le temps, on pense à nos frères qui restent là-bas. Il y a 15 personnes qui restent, et je demande à tout le peuple sénégalais, aux autorités étatiques et religieuses, de faire des prières aussi pour nos frères qui sont dans les murs marocains.
3: 15 autres supporters sont en effet toujours en prison à Rabat, condamnés pour hooliganisme à des peines de 6 mois à 1 an de prison. Cyril Babou, venu de Kermassar, lance un appel.
7: Aux autorités marocaines d'accorder vraiment une grâce royale pour ces 15 supporters-là, de nous revenir très vite, compte tenu de la coopération sénégalo-marocaine.
3: L'espoir, c'est celui d'une grâce pour permettre à ces supporters de fêter la Tabaski de leur famille d'ici 3 semaines et tourner la page une bonne fois pour toutes de cette finale chaotique de la CAN. Léa Lisa Westerhoff, Dakar, RFI.
2: En plus bref, à présent, les océans mondiaux continuent de se réchauffer à un rythme inquiétant. L'Observatoire climatique européen Copernicus estime que les températures moyennes à la surface des mers en avril hors région polaire ont frôlé le record absolu de 2024. Une alerte, celle de l'Agence française de sécurité du médicament, alerte sur les effets indésirables liés au traitement de la maladie de Parkinson. L'ANSM lance une brochure pour informer et alerter sur les risques secondaires liés à plusieurs médicaments. Tanita Fallet, ils peuvent notamment provoquer des troubles du comportement.
8: En cause, les médicaments dopaminergiques utilisés pour le traitement de la maladie de Parkinson, dont les tremblements sont le symptôme principal. Ces traitements agissent sur la production de dopamine, essentielle au contrôle des mouvements. Les effets indésirables les plus courants sont des risques de comportement compulsif, addiction aux jeux d'argent, achat excessif, hypersexualité, troubles alimentaires et même agressivité. C'est ce à quoi sont confrontés de nombreux malades. Ces traitements peuvent aussi être la source d'hallucinations, de somnolence ou encore de troubles digestifs. Des effets indésirables peu connus concernant 5 familles de médicaments qui peuvent survenir progressivement après plusieurs années et sans que le patient en ait nécessairement conscience, précise l'ANSM dans sa brochure d'information qui appelle à une vigilance particulière de la part des médecins et de l'entourage des malades. Dans une étude de 2018 parue dans la revue Neurologie, ces risques avaient déjà été documentés. Des chercheurs français montraient qu'au bout de 5 ans de prise, la moitié des patients étudiés connaissaient un trouble impulsif.
2: Et Tanita Fallet. Enfin, les athlètes biélorusses réintégrés de plein droit au sein des compétitions internationales. La commission exécutive du Comité international olympique a décidé de lever toutes les restrictions contre le pays soutien de la Russie dans son invasion de l'Ukraine en février 2022. En revanche, rien ne change pour la Russie elle-même, Christophe Diremzion.
9: Ne les appelez plus athlètes individuels neutres, privés d'hymne national, de drapeau ou de cérémonie. Les Biélorusses reviennent de plein droit peu de temps avant l'ouverture de la période de qualification pour les JO 2028 à Los Angeles. Le CIO explique ne plus rien avoir à reprocher au Comité olympique biélorusse, ni incident provoqué par ses sportifs pendant les derniers Jeux, ni manque de respect de la charte olympique, contrairement à la Russie, toujours mise au banc pour avoir placé sous son autorité les organisations sportives de 4 régions ukrainiennes occupées. Des inquiétudes persistent en outre sur la fiabilité de son système antidopage. Avec cet allègement des sanctions, l'instance olympique ne fait que suivre en partie une tendance de plus en plus forte à une certaine normalisation. Ces derniers mois, les fédérations internationales de judo et de natation avait déjà pleinement réintégré les deux pays, mais la décision la plus forte était venue du Comité international paralympique de les autoriser à concourir sans condition aux récents Jeux d'hiver de Milan-Cortina, en y ajoutant le souhait dès le mois de décembre de n'appliquer aucune restriction à la participation des Russes et des Biélorusses aux prochains Jeux olympiques de la jeunesse de Dakar. Le CIO semble de plus en plus décidé à tourner la page, quitte à mécontenter l'Ukraine.
2: Et Christophe Diremzion du service des sports d'RFI.
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2: 6h14 à l'écoute de la Radio du Monde. Un quart d'heure d'infos et de reportages à suivre. On parlera de cette ruée vers les archives du parti nazi en Allemagne. Depuis un mois maintenant, un magazine permet de savoir en quelques clics si ses ancêtres étaient membres du parti. Et les révélations, vous allez l'entendre, sont parfois douloureuses. Bruxelles prend note de possibles versements d'aide européenne en faveur de la richissime famille royale émiratie. Une enquête d'un collectif de médias affirme en effet que cette famille Nayan a reçu plus de 70 millions d'euros de fonds européens de la politique agricole commune. L'invité culture, le réalisateur Fabien Gorjard, qui nous présentera C'est quoi l'amour, son nouveau film, une comédie sur la place de la famille et l'annulation religieuse d'un mariage. Et puis le conseil santé, comme tous les matins, il sera question aujourd'hui de l'asthme. C'est un outil de recherche en ligne qui a immédiatement été...

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0: Bonjour à tous, merci d'être avec nous ce vendredi 8 mai, 81 ans jour pour jour après la fin de la Seconde Guerre mondiale et un an pile après la fumée blanche au Vatican et l'élection de Léon XIV, le premier pape américain de l'histoire. Et ce n'est pas anodin dans un monde bousculé par les États-Unis de Donald Trump. Le président américain s'en est d'ailleurs pris à plusieurs reprises à Léon XIV. Alors, comment le pape fait-il face à ces attaques? A-t-il été choisi en partie en raison de ce contexte international? Quel bilan tirer de sa première année à la tête du Saint-Siège? Eh bien, on posera ces questions à notre grand invité international ce matin, Michael Kor, envoyé spécial permanent au Vatican du journal catholique français La Croix. Ce sera dans un peu plus d'une heure, vers 8h20, heure de Paris. Mais pour l'instant, RFI Matin, ça commence avec le journal international. Bonjour Martin Guez.
2: Bonjour Clotilde Dumay, bonjour à toutes et à tous.
0: Et à la une, le cessez-le-feu qui tient toujours, c'est ce qu'assure Donald Trump malgré des échanges de tirs entre l'Iran et les États-Unis.
2: Les deux belligérants qui s'accusent mutuellement de violation du cessez-le-feu en vigueur depuis un mois, mais mis à mal cette nuit par de nouveaux échanges de tirs dans le détroit d'Ormuz. Retour au calme ce matin, nous dira notre correspondant à Téhéran, l'option diplomatique reste sur la table. Nous serons aussi dans ce journal, dans le sud du Liban, à l'orée de la ligne jaune de démarcation imposée par Israël. Les appels à évacuer et les bombardements israéliens n'ont jamais cessé dans la zone, malgré la trêve en cours depuis le 17 avril. Autre trêve de papier entre l'Ukraine et la Russie, deux trêves unilatérales décrétées, mais bafouées. Les autorités ukrainiennes alertent sur la situation humanitaire dans la région de Kherson. L'Argentine cherche le patient zéro et traque les rongeurs de Patagonie, qui auraient pu transmettre l'antivirus aux passagers du navire de croisière Ondus. L'antivirus qui n'a rien à voir avec le coronavirus, nous dira un expert. Et puis enfin, le monde feutré de l'art contemporain s'écharpe à Venise, démission du jury, débat houleux avant l'ouverture de la 61e biennale dans la cité des Doges. En cause, la présence de pavillons russes et israéliens sur l'événement.

0: Les États-Unis s'accusent donc mutuellement de violation de la trêve ce matin.
1: Cessez-le-feu en cours depuis un mois, mais mis à mal de part et d'autre cette nuit. Téhéran qui affirme que l'armée américaine a pris pour cible un pétrolier iranien et qui accuse les États-Unis d'avoir mené des frappes sur le sud de l'Iran en coopération avec d'autres pays de la région. L'armée américaine dit elle avoir été visée, avoir visé des infrastructures militaires iraniennes en réponse à des tirs. L'Iran qui affirme avoir attaqué 3 navires américains dans le détroit d'Ormuz. Et on retrouve à Téhéran notre correspondant Siavosh Ghazi. Siavosh, la trêve est malmenée, mais l'option diplomatique n'est pas remise en cause.
2: La version iranienne est bien sûr toute différente de la version américaine. Selon Téhéran, il y a eu d'abord 2 attaques contre 2 navires commerciaux iraniens près du port de Jask à l'entrée de la mer d'Oman, et ensuite une autre attaque contre un autre navire en face du port émirati Al-Fujairah. Et c'est là que les gardiens de la révolution affirment être intervenus pour frapper et endommager fortement, selon la version iranienne, donc 3 navires de guerre américains qui tentaient de traverser le détroit d'Ormuz. Selon Téhéran, ces 3 navires ont été obligés de rebrousser chemin pour retourner à l'entrée de la mer d'Oman vers l'océan Indien. Et c'est là que les Américains sont intervenus pour mener des frappes contre au moins 5 cibles sur l'île de Rechm, le port de Bandar Abbas, la ville de Minab, mais aussi de 2 autres cibles dans cette région du sud de l'Iran. On a failli donc assister à une rupture totale des négociations et du cessez-le-feu. Mais pour l'instant, ce matin, la situation semble plutôt calme en Iran, puisque les 2 parties visiblement ont décidé donc de ne pas continuer l'escalade, et donc le calme est revenu et les négociations, on le sait, se poursuivent entre Iraniens et Américains par l'intermédiaire du Pakistan.
1: Merci Siavosh Ghazi, correspondant de RFI en Iran. L'Iran qui étudie donc toujours la proposition américaine, et Donald Trump qui met la pression. Le président américain menace l'Iran de représailles violentes si le pays ne signe pas rapidement un accord de paix global, mais assure par ailleurs que le cessez-le-feu est donc toujours en vigueur malgré les frappes de la nuit. Retour au calme, on le disait ce matin, même si les Émirats Arabes Unis ont activé leur défense aérienne contre des missiles et des drones venus d'Iran, selon Abu Dhabi.
0: Sur l'autre front de la guerre, Israël frappe de nouveau le sud du Liban.
1: Bombardements qui ont fait au moins 12 morts selon le ministère de la Santé libanais. Et ce malgré le cessez-le-feu décrété depuis le 17 avril, l'État hébreu affirme poursuivre ses frappes contre le Hezbollah, alors qu'un responsable du département d'État américain annonce lui la tenue d'un nouveau cycle de discussions entre le Liban et Israël les 14 et 15 mai prochain à Washington, ce qui n'est pour l'instant pas confirmé par les autorités libanaises. Des négociations directes auxquelles s'oppose frontalement le Hezbollah. Les Libanais du sud Liban, eux, vivent dans la crainte et au rythme des ordres d'évacuation quotidiens de l'armée israélienne, qui reproduit comme à Gaza son modèle de ligne jaune, une zone tampon au bord de laquelle se trouve la ville d'Azbaya, à majorité druze, où s'est rendue notre correspondante Sophie Guignon.
3: L'école publique de Azbaya héberge 160 déplacés des villages voisins, comme Rihan Ahmad El Ali.
4: On entend les bruits d'explosion. On a tous perdu nos maisons, la nôtre aussi.
3: La jeune femme de 35 ans, originaire de Riyam, est déplacée à seulement 15 km de chez elle avec ses 4 enfants et son mari agriculteur, dont les terres ont été saccagées.
4: Avant, financièrement, on s'en sortait. On n'avait pas besoin d'aide, mais aujourd'hui, on n'a plus rien. Ma fille déteste l'école maintenant et elle me dit qu'elle ne veut plus aller à l'école parce que nous y vivons. Quand on se couche, on se demande s'il y aura un lendemain. Est-ce que nos enfants auront une vie normale ?
3: Le jour de notre tournage, de nouveaux ordres d'évacuation ont été diffusés par l'armée israélienne, poussant des milliers de Libanais à fuir. Un scénario que redoute Myrna Aboudehen, enseignante qui s'occupe de l'accueil des déplacés.
4: À chaque fois que j'allume mon téléphone et que je vois des alertes et des avertissements, je me demande quand Azbaya sera dans la liste. C'est une peur indescriptible. On n'est jamais loin du danger. On veut juste rester sur nos terres, mais la peur est là, à chaque instant. Chaque jour, je m'attends à une mauvaise nouvelle, rien ne nous rassure.
3: Ce mercredi, un bombardement a visé la banlieue sud de Beyrouth pour la première fois depuis la trêve. Sophie Guignon, de retour de Azbaya, RFI.
0: Et ce conflit au Moyen-Orient, Martin, a profondément bouleversé les marchés de l'énergie mondiale.
1: Des marchés extrêmement volatiles, les analystes ont les yeux rivés sur les moindres soubresauts. Ce matin, par exemple, Clotilde, les nouveaux affrontements entre Washington et Téhéran font remonter les cours du pétrole. Les prix de l'or noir ont flambé depuis le début du blocage du détroit d'Ormuz. Les exportations de gaz sont aussi largement entravées. Alors certains pays tentent de tirer leur épingle du jeu. C'est le cas notamment de la Norvège, qui a annoncé la réouverture de 3 champs gaziers, pourtant inactifs depuis plus de 30 ans. Et ce malgré les risques et les alertes des défenseurs de l'environnement, Otilia Ferré.
5: Produire plus de pétrole et de gaz au nom de la sécurité énergétique de l'Europe, ça n'a aucun sens pour Alvar Dravand, à la tête de Greenpeace Norvège, pays pourtant considéré comme l'un des plus verts au monde.
6: Cela montre vraiment le double discours de la Norvège. Nous faisons partie des plus grands exportateurs de dérèglements climatiques au monde à travers le pétrole et le gaz que nous vendons. Et aujourd'hui, la Norvège se sert de la crise des énergies fossiles pour promouvoir encore davantage de pétrole et de gaz.
5: Le redémarrage des trois champs gaziers devrait débuter en 2028 et se poursuivre jusqu'en 2048. Pour Alvar Dravand, ça aura donc des effets néfastes sur les écosystèmes marins et le climat à long terme, surtout qu'en parallèle, 70 nouveaux blocs ont également été ouverts à la prospection dans des zones offshore.
6: Pour sortir de cette crise, il faut au contraire tourner la page des énergies fossiles dangereuses et accélérer la transition vers des énergies renouvelables, stables et sûres. La stabilité énergétique de l'Europe passe par le renouvelable.
5: Les analystes prévoient que les entreprises d'extraction norvégienne fassent des profits records, dont une partie alimentera encore un peu plus le fonds pétrolier norvégien qui s'élève à plus de 1800 milliards d'euros. Ottilia Ferré, Stockholm, RFI.
1: Et puisque nous évoquions le dérèglement climatique sur le vieux continent, l'Observatoire européen Copernicus publie un nouveau rapport ce matin après avoir révélé la semaine passée que l'année 2025 avait été la plus chaude de l'histoire en Europe. L'Institut s'inquiète désormais pour l'année 2027 et craint que le phénomène climatique El Niño, dont le développement est probable dans les mois à venir, ne fasse encore grimper les températures mondiales à des niveaux records. 2027 qui pourrait devenir l'année la plus chaude jamais enregistrée à l'échelle mondiale.
0: Dans l'actualité également, la Russie s'apprête à célébrer la victoire lors de la Seconde Guerre mondiale en toute sobriété.
1: Pas de chars ni de grandes manœuvres sur la place Rouge où les venues de dirigeants étrangers devraient rester limitées demain samedi à l'occasion des 81 ans de la victoire de l'armée rouge sur l'Allemagne nazie. Alors que le maire de Moscou annonçait la destruction de drones ukrainiens cette nuit. La Russie, qui a unilatéralement décrété une trêve de 2 jours pour ces célébrations et qui a par ailleurs appelé la population et les diplomates à quitter Kiev pour éviter de subir d'éventuelles frappes russes de représailles. L'Ukraine, où le ministère des Affaires étrangères alerte sur la situation humanitaire dans la région de Kherson, dans le sud du pays, région occupée depuis 2022 et toujours théâtre d'intenses combats. Emmanuel Chaz.
7: Andriy Sybiha, le ministre des Affaires étrangères ukrainien, dénonce une nouvelle fois une situation humanitaire catastrophique dans la partie occupée de la région de Kherson, alors que les évacuations de civils sont bloquées par les intenses combats et que la population peine à survivre sans électricité, ni eau potable, ni nourriture ou médicaments de base. Les morts ne peuvent même plus être enterrés en raison des intenses bombardements et ceux des habitants qui essaient de fuir seuls sont ciblés par des drones FPV russes. Depuis le début de l'occupation, la population du secteur le plus affecté de la zone est passée de 40 000 à 6 000 personnes, dont 200 enfants. Le ministère des Affaires étrangères a reçu plus de 200 demandes d'évacuation et a entamé des consultations urgentes avec l'ONU et le Comité international de la Croix-Rouge afin de les secourir. Il demande aux partenaires de l'Ukraine de faire pression sur la Russie pour exiger le respect du droit humanitaire et la création de couloirs d'évacuation. Emmanuel Chaz, Kharkiv, RFI.
1: Et la Russie, par ailleurs, a annoncé ce matin avoir détruit 264 drones ukrainiens depuis l'entrée en vigueur à minuit de sa trêve unilatérale de 2 jours pour les commémorations de la victoire sur l'Allemagne nazie.
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0: Il est 5h11 à Accra, le Ghana qui interpelle l'UA.
1: Le pays inquiet au sujet des manifestations anti-migrants en Afrique du Sud et qui alerte donc l'Union africaine. Alors que les marches contre l'immigration et les attaques contre des ressortissants africains se multiplient en Afrique du Sud, et peu importe qu'ils soient en situation régulière ou non, le Ghana, qui n'est pas le seul pays du continent à s'en émouvoir, Alexandra Branjon.
9: Dans un courrier à l'Union africaine, le gouvernement ghanéen demande que les attaques xénophobes en Afrique du Sud soient mises à l'agenda du prochain sommet de l'UA au mois de juin. Le Ghana se dit profondément préoccupé par la répétition de ces violences au fil des années et ajoute que ces incidents constituent une violation de la Charte africaine des droits de l'homme et des peuples et sapent l'esprit d'intégration et de panafricanisme. Au Ghana comme au Nigeria, l'ambassadeur sud-africain a été convoqué par les autorités locales. Le Nigeria reproche notamment à l'Afrique du Sud de ne pas en faire assez pour mettre fin au harcèlement de ses ressortissants dans le pays. Abuja affirme avoir reçu plus de 130 demandes de rapatriement. Une délégation du Parlement nigérian doit d'ailleurs se rendre prochainement à Pretoria. Le Lesotho et le Malawi ont également officiellement exprimé leurs inquiétudes.

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0: est 7h en temps universel, 2h de plus ici à Paris.
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0: Et le journal international, c'est avec vous, Martin Guez, à la une, cette trêve ébranlée et ce conflit gelé entre l'Iran et les États-Unis.
2: Un cessez-le-feu toujours en vigueur pour Donald Trump. L'Iran minimise aussi les tirs de la nuit qui viennent pourtant remettre en cause la trêve en cours depuis un mois. L'option diplomatique est, elle, toujours sur la table, mais difficile d'imaginer une sortie rapide du conflit, toujours engluée autour du blocage du détroit d'Hormuz. Gros plan ensuite sur la velléité expansionniste israélienne qui multiplie les zones tampons à Gaza, au Liban, en Syrie et qui resserre l'étau autour de la Cisjordanie occupée. Ce sera notre gros plan ce matin avec Oriane Verdier. Félix Tshisekedi ouvre la voie à un troisième mandat en RDC et à une révision constitutionnelle. Les différentes oppositions réagissent et pointent les contradictions du président congolais. Le nouveau maire de Saint-Denis, Bali Bakayoko, défie Emmanuel Macron et refuse d'accrocher le portrait du président français dans sa mairie. Et puis, enfin, des vagues de près de 500 mètres que personne n'a vu. Et pour cause, cela s'est passé en Alaska l'été dernier. Les scientifiques tentent de rattraper le coup et étudient de près le phénomène.
0: Les États-Unis font comme si de rien n'était après avoir échangé des tirs dans la nuit dans le détroit d'Hormuz.
2: Avec l'Iran, exactement une première depuis un mois et l'entrée en vigueur du cessez-le-feu, une broutille selon Donald Trump. Alors que Téhéran reconnaît que plusieurs navires iraniens ont été touchés ainsi que des infrastructures militaires. Téhéran qui affirme avoir riposté en frappant des bateaux américains. Pas d'escalade. En revanche, ce matin, le calme semble être revenu et la voie de la diplomatie par l'intermédiaire du Pakistan est toujours privilégiée. L'Iran affirme être toujours en train d'examiner la proposition d'accord global mise sur la table par les États-Unis. Peut-on espérer une sortie de crise rapide et une résolution du blocus dans le détroit d'Hormuz? Rien n'est moins sûr, Nicolas Falaise.
3: Ce n'est pas le scénario le plus probable, celui d'une réouverture concertée du détroit d'Hormuz, suivie de négociations qui permettraient à l'Iran et aux États-Unis de s'entendre sur les grands chapitres de leur contentieux. Le nucléaire, le programme balistique de l'Iran, le soutien de Téhéran à ses alliés régionaux, le tout en échange d'une levée des sanctions pesant sur la République islamique. Selon le chercheur Clément Terme, spécialiste de l'Iran, Washington, comme Téhéran, risque plutôt de rester englué dans ce conflit déclenché par l'attaque américano-israélienne de février contre l'Iran.
4: On voit plutôt un scénario se dessiner, celui d'un conflit gelé, parce qu'aucune des parties finalement n'a intérêt à un retour de l'escalade militaire. Les Iraniens en raison de la fragilité économique de leur système politique et les Américains en raison des élections des mid-terms et des effets du blocage d'Hormuz sur les prix du pétrole.
3: Le scénario du retour à la confrontation armée n'est pas exclu. Israël et les États-Unis ont attaqué l'Iran une première fois en juin 2025 avant de lancer une nouvelle guerre cette année.
2: Le détroit d'Hormuz bloqué mais traversé par un pétrolier sud-coréen qui est arrivé en Corée du Sud, une première depuis le blocage de ce point de passage. Le bateau battant en pavillon maltais avait pu traverser le 17 avril avec à son bord 1 million de barils de pétrole brut, la moitié de la consommation quotidienne de la Corée du Sud. Le prix du pétrole qui est reparti ce matin à la hausse après avoir brièvement chuté hier de 5% et puis par ailleurs clôtile de toujours au Moyen-Orient. Les Émirats Arabes Unis disent avoir intercepté ce matin des missiles et des drones venus d'Iran et ce en dépit du cessez-le-feu en place depuis le 8 avril dernier.
0: Israël de son côté continue ses opérations.
2: Que cela soit au Liban où 12 personnes ont été tuées hier dans des bombardements dans le sud du pays. Les autorités libanaises qui font part également ce matin d'une nouvelle frappe israélienne qui a tué un secouriste. Le Liban visé, la Cisjordanie occupée aussi, région qu'Israël appelle la Judée-Samarie, région citée cette semaine par Bezalel Smotrich, ministre d'extrême droite des finances en Israël. Il a affirmé que la guerre se terminerait par des changements de frontières, que cela soit à Gaza, au Liban, en Syrie et donc en Cisjordanie occupée. Bonjour Oriane Verdier.
5: Bonjour.
2: Sur le terrain, ces velléités d'expansion territoriale sont très clairement constatées.
5: Oui, sur les territoires palestiniens déjà occupés avant 2023, l'armée israélienne a resserré son emprise. Plus de 50% de Gaza a été placé sous contrôle militaire direct et l'armée est accusée d'agrandir progressivement ce territoire. En Cisjordanie occupée, le nombre de colonies ne cesse d'augmenter et s'accompagne de mesures des autorités israéliennes pour déposséder les Palestiniens de leurs terres. En Syrie, après la chute du dictateur Bachar al-Assad, Israël a élargi son occupation du Golan, allant même au-delà dans les régions de Deraa et Kouneitra. Le gouvernement a également approuvé un plan visant à doubler la population des colons juifs dans la partie syrienne du Golan. Enfin, au Liban, vous le disiez, à la suite du cessez-le-feu, elle a mis en place une zone dite de sécurité sous son contrôle qui correspond à 5% du territoire libanais.
2: Et Oriane, quelles sont les dynamiques derrière ces avancées? ces militaires?
5: Bien, les raisons officielles sont sécuritaires et politico-religieuses. Depuis le 7 octobre 2023, Israël a adopté une stratégie plus offensive. Benjamin Netanyahou invoque aussi une mission historique, soutenant la notion dite biblique du Grand Israël, qui va bien au-delà du territoire actuel. Mais considérer ces différentes occupations de manière globale est une stratégie israélienne pour faire oublier la question palestinienne. C'est ce qu'estime Laure Fouché de la Fondation pour la Recherche Stratégique.
6: Pour le Liban et la Syrie, on est effectivement dans une conquête territoriale qui satisfait une partie des idéologues du Grand Israël. Mais fondamentalement, on est dans des motivations qui sont quand même tout à fait sécuritaires et politiques, ce qui n'est pas du tout le cas pour la question palestinienne. On est vraiment dans une destruction systématique. Il y a la volonté de liquider le projet national palestinien et c'est dans ce cadre-là qu'il faut aussi comprendre ce qui se passe à Gaza.
2: Et on l'a évoqué dans nos différentes éditions, Oriane, des centaines d'anciens dirigeants européens qui élèvent la voix contre ces opérations expansionnistes israéliennes. Mais la communauté internationale semble incapable d'agir réellement.
5: En effet, pourtant, selon Laure Fouché, les Européens ont les outils pour défendre le droit international.
6: Nous, on a des engagements, nous, Européens, au niveau du droit international qu'on peut déjà mettre en place et qu'on ne fait pas. Je prends par exemple l'accord d'association avec Israël. Il y a un article qui stipule pour que l'accord d'association soit maintenu avec Israël, que nos partenaires israéliens doivent respecter le droit international. La perception qu'ont les Européens d'Israël est en fait très importante pour la population israélienne et la manière dont la population israélienne se parle soi elle-même. Netanyahou ne va pas pouvoir utiliser les accusations d'antisémitisme éternellement et il y a aussi une partie de la scène politique en Israël qui essaye d'avoir un dialogue plus constructif avec les Européens.
5: Et cette semaine, plus de 400 anciens ministres, ambassadeurs et hauts fonctionnaires européens ont appelé l'Union européenne à agir maintenant contre l'annexion illégale que mène Israël en Cisjordanie occupée.
2: Merci beaucoup. Oriane Verdier, vous signez ce matin notre dossier de la rédaction.
0: Dans l'actualité également, Martin, le concours de trêve qui vient au concours de drones entre la Russie et l'Ukraine.
2: Des alertes antiaériennes retentissent à Kiev et Volodymyr Zelensky, le président ukrainien, fait état de plus de 850 frappes de drones russes pendant la nuit, affirmant que Moscou n'a pas fait le moindre geste pour respecter la trêve unilatéralement décrétée par la Russie. Les autorités russes qui affirment l'avoir riposté de manière symétrique aux frappes ukrainiennes et qui recensent de leur côté 264 interceptions de drones. Et c'est dans ce contexte que doivent se tenir demain sur la place rouge les célébrations du 81e anniversaire de la victoire de l'armée rouge sur l'Allemagne nazie. Cérémonie fastueuse l'an passé. Beaucoup plus sobre cette année. Pas de missiles, pas de chars sur la place rouge. Et une liste d'invités minuscule. Anissa El-Jabri.
7: Pas de dirigeants de pays d'Asie centrale sur la place rouge ce samedi et ni le premier ministre arménien ni le premier ministre slovaque n'assisteront au défilé. Nicole Pachinian assure avoir prévenu Vladimir Poutine dès le mois d'avril quand il s'est rendu à Moscou. Il sera en campagne électorale, une campagne où il joue la carte du rapprochement avec les Européens. Quant à Robert Fico, qui avait été reçu par le chef de l'État russe l'année dernière, il fera profil bas et a fait savoir qu'il rencontrerait aussi Vladimir Poutine, mais brièvement. Ils seront au total 7 dirigeants étrangers cette année, selon le Kremlin. Et encore, la Russie y inclut les dirigeants d'Abkhazie et d'Ossétie du Sud. Ce sont deux territoires pris à la Géorgie lors de la guerre éclair de 2008 qui sont non reconnus internationalement. C'est donc moins qu'en 2023 et 2024, mais toujours plus qu'en 2022. Dans la foulée de l'envoi de soldats russes en Ukraine, cette année-là, aucun dirigeant étranger n'était présent. Le Kremlin avait assuré d'avoir lancé aucune invitation. Anissa El-Jabri, Moscou, RFI.
2: L'an dernier, une vingtaine de chefs d'État avaient été reçus en grande pompe par Vladimir Poutine, notamment Xi Jinping, Lula, mais aussi Viktor Orban et Nicolas Maduro, tous présents à l'époque pour les 80 ans de la capitulation allemande.
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0: 8h09 à Kinshasa, où Félix Tshisekedi a donc ouvert la voie à un troisième mandat.
2: Alors que le président congolais était censé laisser sa place en 2028, une ouverture évoquée dès 2024, possibilité de prolonger au sommet de l'État qui est désormais clairement envisagée dans son discours de mercredi soir. Félix Tshisekedi a aussi évoqué un possible report de l'élection de 2028 si les combats se prolongent dans l'est du pays, en justifiant par ailleurs une possible révision constitutionnelle par les réformes qui lui sont exigées par les États-Unis. Une porte ouverte qui indigne l'opposition, que cela soit dans le clan de Moïse Katumbi ou dans celui de l'ancien président Joseph Kabila. Francine Muyumba Nkanga est une cadre du PPRD. Pour elle, les déclarations du chef de l'État sont à minima paradoxales, voire contradictoires.

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0: Eh bien, bonjour à tous.
1: Bonjour, bonjour Mireille, tu es venue en tramway ?
0: Pas tout à fait.
1: Non, mais comment il s'appelait le tramway ?
0: Ma belle auto, j'ai pas pris le tramway nommé Désir.
1: Ah, dommage.
0: Alors aujourd'hui, comme vous l'aurez peut-être deviné, nous allons vous parler de Thomas Lanier Williams III, dit Tennessee Williams. Voilà.
1: C'est plus simple.
0: Voilà, vous connaissez sûrement plus sous ce nom-là.
1: Ouais.
0: Alors, Tennessee Williams, il est né le 26 mars 1911 à Columbus. Et donc, c'est un dramaturge et écrivain américain dont de nombreuses œuvres ont été portées au cinéma. Donc, aux côtés d'Eugene O'Neill et d'Arthur Miller, il est considéré comme l'un des dramaturges les plus importants du XXe siècle aux États-Unis.
1: Oui, un tout petit mot sur Eugene O'Neill, qui est décédé en 1953, mais qui a eu le prix Nobel de littérature en 1936 et dont une des pièces les plus célèbres s'intitulait « Le long voyage vers la nuit ». Quant à Arthur Miller, lui, il a disparu en 2005. Alors, que citer de lui ? Les sorcières de Salem, peut-être ? Et Les Désaxés, le fameux film de John Huston, adaptation de la nouvelle The Misfits, avec qui dans les rôles principaux ? Mireille ?
0: Marilyn Monroe et Clark Gable.
1: Voilà.
0: Et Montgomery Clift.
1: C'est bien, tu connais tes classiques.
0: Alors, ce pseudonyme de Tennessee, il est dû au surnom qui lui a été attribué par ses copains à l'université. Donc, sa famille compte des ancêtres anglais, gallois et huguenots. Il a une sœur aînée, Rose Isabelle Williams, et un frère cadet, Walter Decking Williams. Il passe son enfance avec sa mère Edwina et sa sœur Rose, qu'il adore, chez son grand-père, qui est pasteur, et son apaisante grand-mère, Rose. Quant à son père, Cornelius Williams, qu'il déteste, c'est un voyageur de commerce alcoolique et joueur de poker, mais qui est presque toujours absent.
1: Oui, c'était beaucoup plus tendre côté maternel, voilà, les origines, que côté paternel.
0: Donc, en fait, Tennessee, il est atteint de la diphtérie à l'âge de 5 ans, et donc il va occuper son temps à écrire des poèmes et des scénettes sous les encouragements de sa sœur. Il reçoit d'ailleurs sa première machine à écrire pour son 12e anniversaire. Et en 1918, son père emmène toute la famille à Saint-Louis dans le Missouri, où il a décroché un emploi dans une fabrique de chaussures. Et Cornelius Williams regardait l'activité de son fils malade avec vraiment dédain et ne l'encourageait pas du tout, contrairement au reste de la famille. Et de nombreux critiques et historiens notent que Williams a trouvé l'inspiration pour la plus grande partie de son œuvre dans sa propre famille. Alors, les efforts de sa mère pour trouver une meilleure maison possible pour la famille et le comportement bruyant de son père vont obliger la famille à déménager de nombreuses fois.
1: Voilà, oui, c'est un peu le boulet, le père.
0: Voilà,
1: quand même.
0: C'est ça, donc pas très facile.
1: Non.
0: Alors, en 1928, il va recevoir le troisième prix pour un essai publié dans Small Set intitulé « Can a good wife be a good sport ?» La même année, il réalise un voyage en Europe avec son grand-père maternel, voyage pendant lequel il raconte qu'il vit une triple révélation. Révélation de son homosexualité lors d'une allusion d'un officier de bord sur le navire qu'il conduit en Europe, révélation intellectuelle lors d'une promenade sur un boulevard parisien et une révélation mystique dans la cathédrale de Cologne. En 1929, William entre à l'université du Missouri, à Columbia, où il suit des études de journalisme.
1: Oui, grâce à ce grand-père pasteur, finalement, il a quand même eu une éducation assez complète, précoce. Voyager en Europe à l'époque, ce n'était pas évident. Et d'ailleurs, toute sa vie, il confortera ce goût pour l'Europe en allant en France régulièrement. Mmh. En Italie, il y allait tous les ans, c'était son péché mignon.
0: Ouais, puis surtout qu'après il a eu un ami pendant fort longtemps, voilà, qui
1: son
0: était
1: compagnon,
0: qui était d'origine italienne.
1: Principale, exactement.
0: Ouais. Donc je vous propose d'écouter maintenant donc une première nouvelle qui a été publiée en 1930 dans la revue The Columbus et donc qui s'appelle Un sac de dames en perles.
2: Par une froide soirée de novembre, un petit homme marchait péniblement le long d'une allée, portant sur ses épaules un énorme sac prêt à craquer. Il avançait d'une démarche fugitive et empruntée, tel un vieux bâtard fatigué qui sent instinctivement que seule une extrême prudence peut le mettre à l'abri d'une agression. Cet homme ne vivait pas dans l'illégalité. Il n'avait pas lieu de craindre d'être molesté par les forces de l'ordre. Et pourtant, tout dans son comportement trahissait la culpabilité et la peur d'être reconnu. Il longeait les murs des garages comme s'il cherchait à se dissimuler dans l'ombre et évitait la lumière de quelques réverbères. À chaque fois qu'il croisait un passant, il baissait la tête et évitait son regard. Cette attitude n'était pas celle de la dureté ni de la hardiesse insolente de ses semblables. Il semblait accablé par un sentiment presque névrotique d'humilité et de honte. Depuis 15 ans, il était chiffonnier. Chaque jour, il suivait un trajet immuable à travers les allées d'un quartier résidentiel huppé, fouillant les poubelles à la recherche de vieilles chaussures, de divers objets de métal cassés et rouillés, de ballots d'étoffes sales et déchirés. Il revendait pour une misère le produit de ses fouilles aux marchands qui savaient tirer profit de ses camelotes. Cette activité lui serait apparue insupportablement fastidieuse s'il n'avait été soutenu durant ces 15 années par un fol espoir. L'espoir de découvrir un jour, parmi tous ses rebuts, un objet de grande valeur jeté par mégarde à la poubelle. Une bague ou une épingle de diamant, une montre de prix ou des boucles d'oreilles. Un bijou qui vaudrait une centaine de dollars, de quoi assouvir enfin tous ses rêves de mendiant. Certains soirs, son cœur avait battu très fort au scintillement d'un simple morceau de verre ou à la vue d'un bout de papier d'argent sur le rebord d'une poubelle. Et bien qu'il n'ait jamais rien trouvé encore que des débris de métal, de cuir ou d'étoffe sans valeur, l'espoir n'était pas mort en lui. Il s'était fait une règle impérative de suivre chaque jour son itinéraire jusqu'au bout. Et c'est pourquoi, ce soir-là, bien que son sac soit déjà bourré de tout ce qu'il pouvait contenir, il ne rentrerait pas chez lui avant d'avoir inspecté les derniers recoins du quartier. Les pieds et le dos douloureux, il allait péniblement d'une poubelle à l'autre, s'arrêtant parfois pour changer une des trouvailles déjà enfouies dans son sac contre une autre, qui lui semblait plus intéressante. Il tomba en arrêt devant l'une des poubelles, qui se trouvait entièrement coiffée d'un carton à chapeau mauve, rempli de papier d'emballage. Saisi d'une subite impulsion, il s'empara du carton pour en examiner le contenu. Son attention fut attirée par le bruit d'un objet lourd qui glissait sous ce tas de papier. Il souleva les papiers et au fond du carton à chapeau, il découvrit le trésor qu'il avait cherché durant 15 années. C'était un sac de dames en perles. Dans un premier mouvement d'avidité, il oublia toute prudence et les mains tremblantes, il allait s'emparer du sac. Juste à ce moment-là, il entendit une porte claquer. Il s'imposa alors d'examiner longuement le talon usé d'une vieille chaussure. Son cœur battait à grands coups dans sa poitrine et sous l'émotion, la tête lui tournait. Un sac de dames en perles. Il entendit la porte se refermer. Il cessa de s'intéresser à cette vieille chaussure et, accroupi devant la poubelle, il plongea la main dans le carton à chapeau pour sentir à nouveau le sac de perles. Il caressa du bout des doigts la surface douce et fraîche de sa précieuse trouvaille, avec la délicatesse d'un séducteur circonspect qui caresse une femme dont il n'est pas sûr. Il examina encore les alentours et le fond des jardins, regardant tout autour de lui pour s'assurer que personne ne l'observait, puis, en un éclair, il s'empara du sac et le fourra dans la poche de son manteau. C'était fait, il tenait son trésor. Avec une nonchalance simulée, il reprit son gros sac sur l'épaule et commença à descendre tranquillement l'allée. Nul ne pouvait supposer qu'il avait trouvé ce jour-là autre chose qu'un carton rempli de vieux papiers et une vieille chaussure. Mais, dans sa poche, sa main étreignait fortement le sac de perles, comme si seul le contact des perles minuscules et fraîches contre sa paume pouvait le faire croire à la réalité du miracle. Dans sa poche, ses doigts trouvèrent l'ouverture du sac. Il l'ouvrit et glissa ses doigts dedans. Contre l'étoffe pelucheuse, il pouvait palper les pièces et les billets dont il était rempli. Et il était bien rempli. Des visions enchanteresses passèrent devant ses yeux. Vision de tous les plaisirs qu'allait lui procurer cet argent. Il se voyait déjà vêtu avec élégance, savourant des mets délectables, goûtant enfin au luxe et aux splendeurs de la vie dont il avait rêvé tant d'années. Avant d'atteindre le bout de l'allée, il se retourna et lança un dernier coup d'œil derrière lui. Et en ce bref instant, tous ses rêves se brisèrent. Debout devant la poubelle miraculeuse se tenait un grand jeune homme en tenue de chauffeur. Leurs regards se croisèrent, et bien que l'expression du jeune chauffeur soit tout à fait anodine, cela suffit à provoquer la panique dans l'esprit du chiffonnier. En un éclair, il imagina qu'on avait dû s'apercevoir de la disparition du sac de perles, qu'on avait cherché partout, qu'on avait pensé à la poubelle et envoyé le chauffeur pour essayer de le retrouver. De toute évidence, il allait comprendre que c'était le chiffonnier qui l'avait pris. On allait avertir la police. Et voilà que le monde que le pauvre homme avait toujours redouté allait étendre sur lui ses mains froides et cruelles. Il était devenu un délinquant. Cette seule pensée le rendit fou de terreur. Une sorte de frénésie s'empara de lui comme un petit animal pris au piège. Dans son affolement, il lui apparut que la seule possibilité de se sauver encore était de rendre le sac de perles à sa propriétaire. Sans réfléchir davantage, il se pressa de quitter l'allée et tourna le coin de la rue. Il longea le trottoir jusqu'à l'élégante résidence de pierre grise d'où il croyait que le sac provenait. La peur, l'effroi même lui coupaient le souffle. Lorsqu'il s'approcha de la grille du portail, il repéra la sonnette et appuya d'un coup bref sur le bouton. La porte s'ouvrit au bout d'un instant. Dans le vestibule, brillamment éclairé, il aperçut la silhouette d'une jeune femme, vêtue d'un strict ensemble noir et blanc. Il osait à peine lever les yeux sur son visage, mais il éleva le sac de perles avec l'humilité d'un prêtre élevant une offrande devant l'autel d'un dieu courroucé. Il marmonna « J'ai trouvé ça dans la poubelle ». La femme de chambre reconnut aussitôt le sac de sa maîtresse. Elle comprit qu'on avait dû le jeter avec le carton à chapeau qu'elle avait descendu le matin de la chambre. Elle n'en craignit pas moins les conséquences de sa négligence et elle se garderait bien de dire la vérité sur la disparition du sac et surtout de quelle façon elle l'avait retrouvé. Elle le rapporta donc dans la chambre de sa maîtresse qui était en train de s'apprêter pour aller dîner dehors.
0: « J'ai trouvé votre sac sur le piano, Mrs. Fairbairn. »
2: Sans se détourner de la coiffeuse où elle était en train d'arranger ses cheveux, la dame répondit simplement
0: « Mets-le dans le tiroir, Hilda. »
2: Quelques minutes plus tard, le coursier d'une maison de couture se présenta in extremis avec un grand carton. Hilda le monta dans la chambre de sa maîtresse, le posa sur le lit et lui tendit la facture qui s'est

0: élevé à quelques centaines de dollars. Mrs. Ferribay ouvrit son sac de perles et en préleva la somme demandée, pratiquement tout ce qu'il contenait, qu'elle tendit à la femme de chambre. Puis, elle ouvrit le carton et sortit de son emballage de papier de soie un manteau de soirée d'un tissu blanc et diaphane parsemé d'éclats de métal brillants. Elle le tendit un moment sous la lampe et l'observa d'un œil critique. Puis, elle le jeta sur son lit, son beau visage délicat tordu en une grimace de dégoût.
1: Franchement, je ne devais pas avoir toute ma tête quand j'ai acheté cette horreur. Comment ai-je pu penser une minute que je porterais un truc aussi ridicule ?
0: Elle retourna à son miroir et recommença à lisser les boucles dorées de sa chevelure. Elle avait déjà oublié cette petite contrariété et son visage reprit son expression habituelle d'autosatisfaction souriante.
2: Bon, voilà, faut faire attention hein, quand on achète des bijoux,
3: bah,
2: Mireille.
3: Oui. Moi, j'en connais plein, mes coffrets.
2: La chance.
3: Alors, pendant les 3 années qu'il passe dans l'université du Missouri, Williams affirme ses prétentions littéraires et soumet ses textes au théâtre de la faculté, avec succès dans la plupart des cas. Mais au bout de ces 3 ans, son père décide, pour des raisons d'argent, de le déscolariser. Et donc il le fait placer comme manutentionnaire dans l'usine de chaussures où il travaille. Et pendant 2 ans et demi, Williams occupe ce poste avec une certaine répulsion. Là, lui, il écrit des poèmes qu'il fait publier, mais il va passer une période plutôt désenchantée, déprimée, et il est hospitalisé en mars 1935 pour dépression nerveuse. Dans cette même période, sa sœur Rosa fait sa première crise de démence. Délaissant définitivement l'usine, Williams va reprendre le chemin des études en s'inscrivant à la Washington University de Saint-Louis, toujours dans le Missouri. Dans cette même année, Williams décide de se consacrer au théâtre. Et sa toute première pièce, Kero Chengai Bombay, est jouée dans l'été par une petite troupe de Memphis. La revue de la faculté publie l'été suivant, en 1936, sa nouvelle « 27 remorques pleines de coton » qui inspirera plus tard le film « Baby Doll ». Et donc à l'automne, tandis qu'il poursuit ses études à la Washington University, sa deuxième pièce, The Magic Tower, est jouée par une troupe de Saint-Louis.
2: Oui, donc Baby Doll hein, traduit le titre du film en français, La poupée de chair, qui a été adapté au cinéma par Elia Kazan en 1956.
3: Très beau film.
2: Et finalement, beaucoup de ces nouvelles vont être adaptées au cinéma. On peut en parler tout à l'heure. Et c'est vrai que, en t'écoutant, finalement, toute sa vie, il a été écrivain au final, parce qu'en dehors des 2 ans là où son père le place dans l'usine de chaussures.
3: Oui, mais il écrit quand même.
2: Il écrit quand même
3: la nuit.
2: C'est sa seule expérience professionnelle autre. Mmh. Et c'est quand même assez rare hein, les gens qui réussissent à être écrivain comme ça dès le départ, dès la jeunesse, je trouve.
3: Donc là, vous allez écouter une nouvelle inédite, donc qui est parue là récemment dans ce recueil, voilà, dont j'ai pas noté le titre, excusez-moi. Et donc cette nouvelle s'appelle Je te donne une pomme.
2: Bah, je crois que c'est les nouvelles.
3: Je sais plus.
2: Oui, c'est ça. Les nouvelles de Tennessee Williams. Ils ont regroupé les nouvelles dans un livre de poche.
3: Merci. Ouais, et donc c'est une nouvelle qui a été écrite vers 1936.
4: Depuis une heure qu'il avait quitté les collines, il marchait sous le soleil qui lui brûlait la nuque. La sangle de toile de son sac lui écorchait les épaules et il ressentait chaque secousse dans le bas du dos. Il le changeait de place de temps en temps, mais aucune position ne lui apportait plus qu'un soulagement passager. Seul passaient quelques rares voitures. C'était pour la plupart des tacos poussiéreux où s'entassaient des familles. Les gosses lui faisaient des grimaces et des signes, mais les adultes faisaient semblant de ne pas le voir. Une Ford 1932 s'arrêta à son niveau. Elle était occupée par 3 hommes, visiblement sous, et une femme. La femme se pencha à la fenêtre pour lui demander s'il avait de l'argent.
0: « J'ai 65 cents. »«
1: Ah, bah ça nous avance pas beaucoup. Nous avons laissé la route secours en gage pour payer le dernier plein. Et maintenant, nous cherchons un passager pour payer l'essence. Vous comprenez, n'est-ce pas ?»
4: La voiture démarra brusquement et la femme disparut à l'intérieur. Il constata qu'elle avait dit la vérité. À l'arrière, il n'y avait plus que le support vide de la roue de secours, au-dessus des plaques orange et noires du Nouveau-Mexique. « Bon Dieu, pensa-t-il, s'il faut que je marche jusqu'à Lexington. » En Californie, il est relativement facile de faire du stop, mais plus on va vers l'est, et plus les gens semblent devenir méfiants. C'est peut-être parce que sur la route, votre aspect a tendance à se dégrader. Vos vêtements se couvrent de poussière et les désappointements successifs rendent plus difficile le sourire engageant qu'il faut afficher pour donner aux automobilistes l'envie de s'arrêter. Lorsqu'on est frais et dispo, on peut exercer une sorte de contrainte morale sur les conducteurs. Ça se passe surtout au niveau des yeux. Vous vous appliquez à exprimer quelque chose dans votre regard qui attire leur attention et, à moins que ce ne soit de vrais fils de pute, ils ne peuvent faire autrement que de s'arrêter. Mais ça, c'est dans l'ouest. Plus loin, vers l'est, ce sont tous des fils de pute. La moitié du temps, s'il y en a un qui s'arrête, c'est un PD et vous devez vous laisser tripoter pour payer votre voyage. Ou alors, c'est un ivrogne qui s'en prend à sa femme, maudit son patron, et vous faites dans votre froc de peur de le voir se planter dans un virage à 110 km à l'heure. Ou encore, comme dans la Ford dont je viens de parler, ce sont des fauchés qui veulent que vous participiez aux frais d'essence. Il regarda en arrière. Le soleil descendait vers les collines. Sa forme devenait distincte dans le déclin de son éclat brûlant. Il était parfaitement rond, un peu flou sur les bords, comme une balle de tennis rouge. Dans la lumière moins intense, toutes les formes semblaient ressortir plus nettement. Quelques minutes plus tôt, la ville dont il s'approchait semblait perdue dans un halo flottant. Maintenant, elle prenait des contours définis. Il voyait le soleil couchant se refléter sur le clocher et sur les toits pointus des maisons, nichés sur le versant des collines, loin devant lui. Il se demandait s'il pourrait les atteindre avant la nuit et trouver là-bas un endroit pour dormir. Il aperçut soudain, devant lui, une voiture avec une roulotte. C'était une très vieille voiture couverte de poussière. Les roues arrière de la roulotte n'avaient plus de pneus. Elle devait être là depuis pas mal de temps. Un tuyau de poêle en fer blanc sortait du toit pointu et laissait passer un mince filet de fumée. Tout autour étaient disposés des paniers et des poteries. Sur le flanc de la roulotte, qui faisait face à la route, pendaient des chapelets de calebasses d'un rouge velouté, d'un orange vif ou d'un jaune pâle. Cet étalage avait dû rester là tout l'été pour attirer les touristes qui revenaient des collines. En s'approchant de la roulotte, par derrière, il aperçut à travers les rideaux de toile l'énorme silhouette d'une femme aux cheveux noirs. Il se demanda un instant comment elle pouvait vivre dans un espace aussi réduit. Cela le faisait penser à cette bonbonne qu'il avait repêchée un jour dans la rivière Sunflower. En plongeant d'un tronc d'arbre, il avait touché des mains une grosse fiasque gisant sur le sable du fond. Il avait fixé une corde à l'anse de la fiasque et, avec l'aide d'un copain, il l'avait sorti de l'eau. À l'intérieur se trouvait un énorme poisson-chat. Ils se demandèrent comment il avait pu faire pour y rentrer. Il était bien trop gros pour passer par le goulot de la bouteille. Il avait dû y pénétrer tout jeune et avait grandi à l'intérieur. Trop gros maintenant pour en sortir. C'est à cela qu'il pensait en regardant cette grosse femme dans sa roulotte. Ses copains avaient voulu briser la bonbonne et faire cuire le poisson pour le dîner. Mais cette idée lui déplaisait. Il voyait un maléfice dans ce poisson chat qui avait grandi dans une bouteille. Il avait commencé à dépasser la roulotte lorsqu'il croisa le regard sombre de la femme braquée sur lui à travers les rideaux de toile. Il s'arrêta sur le bord de la route et dit
0: « Salut ».
4: Elle sortit sur la petite plateforme. Il entendait les planches grincer sous son poids. Elle se tint au-dessus de lui, clignant les yeux dans le soleil. Elle avait un visage semblable à celui du poisson-chat, foncé et aplati. Des poils drus au-dessus de la lèvre supérieure. Ses bras étaient croisés sur sa grosse poitrine molle. Elle était vêtue d'une combinaison de soie bon marché. Ses jambes et ses bras bruns étaient nus et flasques. Il fut surpris de voir qu'elle avait même quelques poils noirs sur la poitrine, que dévoilait l'encolure de sa combinaison. Il n'avait encore

0: encore jamais vu une femme avec des poils sur la poitrine. Cela le faisait penser à cette hermaphrodite qui s'exhibait dans une baraque de foire à Dodge City. L'aboyeur montrait du doigt cet homme-femme, une partie complètement femelle, l'autre complètement mâle, à ce qu'il disait. Et pourtant, cela ne semblait guère possible.
1: Salut, vous m'achetez quelque chose ?
2: Je n'ai pas d'argent, mais je pensais que vous pourriez me donner quelque chose à manger.
0: La femme ne dit rien. Elle clignait des yeux dans le soleil et gardait un silence bienveillant. Il regardait les colliers de sauge, de fenouil, d'ail et de poivrons séchés qui pendaient dans l'embrasure de la porte. Il pensa à une nourriture riche, bien grasse. Il sentit l'eau lui monter à la bouche. La femme rentra dans la roulotte. Il l'entendait remuer à l'intérieur comme le poisson-chat gigotait dans sa bouteille, qu'ils avaient vidée de son eau. Une vilaine action qu'ils avaient faite là. Ils étaient restés accroupis à le regarder se débattre, jusqu'à la fin. La femme revint sur la plateforme.
1: « Je te donne une pomme. »«
2: Oh, merci. »
0: Il tendit la main et vit que sa paume était luisante de sueur sale. Il l'essuya rapidement sur son pantalon de velours, puis l'attendit à nouveau. La pomme était d'un rouge sombre, comme du vin. Rien qu'à la toucher, il aurait pu dire le goût qu'elle avait. La femme s'assit sur la plus haute marche de la roulotte.
1: « Asseyez-vous. »
2: « Merci. »
0: Il s'assit sur la marche du bas, porta la pomme à sa bouche et en fit craquer la dure peau rouge. Le jus sucré en sortit et ses dents s'enfoncèrent dans la chair ferme et blanche du fruit. « C'est comme un acte d'amour, » pensa-t-il en broyant la peau et la pulpe entre ses dents. Sa langue savourait le jus sucré. Il se lécha les lèvres qui s'ouvrirent en un sourire sensuel. La pulpe fondit dans sa bouche. Il essaya de ne pas l'avaler pour faire durer le plaisir, mais elle fondait entre ses dents. Elle devenait liquide et descendait jusqu'à sa gorge. Il n'y pouvait rien. C'est comme l'acte d'amour, pensa-t-il à nouveau. On essaie de le faire durer et durer, mais arrive un moment où on ne peut plus se retenir. Il faut aller jusqu'au bout, il faut finir. Et après, d'une certaine manière, on se sent floué.
2: C'était bon. Je n'ai jamais mangé une pomme aussi bonne.
1: C'est parce que tu as faim ?
2: Oui, peut-être.
0: Elle retourna à l'intérieur. Il vit qu'elle se penchait à nouveau sur le panier et qu'elle prenait une autre pomme. Bien. Il sortit son couteau de sa poche et racla les derniers morceaux de chair blanche qui restaient sur le trognon pour bien lui montrer qu'il avait vraiment faim. Elle réapparut, mais ne lui offrit pas la deuxième pomme. C'est elle qui la mangea, en ouvrant ses immenses mâchoires et en mâchonnant comme un cheval. Il détourna les yeux. Tout à coup, il se sentit très fatigué. Ses jambes étaient douloureuses. Il faisait bon être assis là au soleil, boule ronde et orangée, juste au-dessus de la ligne pourpre des collines boisées. Le vent se leva sur les champs, il faisait s'incliner les hautes herbes et soupirer les feuilles des saules. Il pensa à cette femme qui était restée là tout l'été, dormant la nuit sur sa couchette au bord de la route, son grand corps brun de femelle étendu sous la lumière de la lune, les bras écartés pour accueillir le vent frais comme un amant, la chair moite de sueur. Il la regarda à nouveau et se sentit obligé de parler pour retenir le sourire stupide qui lui venait aux lèvres.
2: « Quelle heure est-il ? »
0: Elle répondit par un vague grognement. Il remonta la ceinture de son pantalon.
2: « Votre homme est parti à la ville, pas vrai ?»«
1: Ouais, avec mon fils. Ils sont partis en ville, pour se saouler la gueule. »
0: Elle émit un petit rire.
2: « Et vous, qu'est-ce que vous allez faire ?»
0: Elle souffla du nez, retroussa ses lèvres et le regarda. Mais ses yeux ne s'arrêtèrent pas sur son visage. Ils descendirent le long de son corps. Il pouvait presque les sentir sur lui. Il se renversa en arrière comme pour répondre à son étrange caresse et appuya ses épaules contre les rondeurs de ses genoux. Ils étaient mous, on aurait dit sans os. Il se demanda quel âge elle pouvait avoir. 45, 40, peut-être même un peu moins. Elle a parlé de son fils, parti se saouler avec son père. Il doit avoir à peu près mon âge, pensa-t-il. Mais les gens du Sud, au teint mat, deviennent adultes très tôt.
2: Qu'est-ce que vous allez faire ?
1: Moi, je vais me faire à dîner.
2: Qu'est-ce que vous avez pour le dîner ?
1: De la viande.
2: Un bon morceau ?
1: Ouais, un assez gros morceau.
2: Assez gros pour deux ?
1: Je sais pas. Il faut que j'en garde pour mon fils.
2: Il aura sûrement mangé en ville.
1: Je sais pas.
0: Il sourit et plissa les yeux. Mais elle regardait ailleurs. Elle gardait les yeux fixés sur la boule du soleil qui dardait maintenant de larges rayons de lumière orange pâle entre les nuages d'un gris duveteux. Cela faisait penser à une robe que sa sœur avait portée un dimanche de Pâques. Les rues pavées d'or. Ah oui, des raies noires. L'escalier de secours ? Non, les rails du viaduc. Et le train qui passe dessus en sifflant. Sa mère, comme sa voix est claire. Irma, ne reste pas près de la fenêtre. La poussière vole à l'intérieur. La confirmation. 5 œufs peints dans un coin. Bleu pâle et rose et jaune et vert. Des œufs durs. Est-ce qu'il les a mangés ? Dieu que c'est bon les œufs bien durs. Le blanc se détache tout seul du jaune. Le jaune, balle ronde, riche et grenu. Une pâte qui se colle aux dents. Son goût reste longtemps dans la bouche. Il aurait bien aimé manger un œuf dur.
2: J'ai encore un peu faim.
0: Dans un brusque mouvement, elle leva la main, lui passa les doigts le long de la nuque, sous le col de sa chemise. À ce contact, il eut un mouvement de recul, mais il garda les yeux fixés sur son visage.
1: Tu as la peau aussi douce qu'une fille.
2: Merci.
1: Quel âge as-tu ?
2: 19 ans.
0: Elle grogna, comme si elle avait été piquée par une épingle. Elle se leva et lui lança un léger coup de pied taquin avec le bout de sa pantoufle poussiéreuse.
1: Allez, t'es trop jeune.
2: Qu'est-ce que vous voulez dire, trop jeune ?
1: 19 ans, c'est juste l'âge de mon fils. Vaut mieux que tu t'en ailles.
0: Il leva les yeux vers elle et comprit que ce n'était pas la peine d'insister. Grande, lourde, sombre, elle se tenait dans l'ouverture de la porte. Elle fronçait légèrement les sourcils en regardant le soleil. Vieille métèque dégueulasse. Ce genre de bonne femme s'impose à elle-même de petites règles, plus sacrées que la loi sainte. S'il avait répondu 21 ans, ou peut-être même 20, ça aurait pu coller. Mais pas 19, parce que c'était l'âge de son fils.
2: Oh bon.
0: Il se leva d'un mouvement souple, brossa son pantalon et reprit son sac sur l'épaule. Il se sentait plus léger. Il descendit vers la route en riant et regarda une dernière fois par-dessus son épaule. La voiture et la roulotte se détachaient distinctement dans la lumière dorée. Les champs s'assombrissaient et le crépuscule devenait grisâtre. On ne voyait plus qu'un bout de soleil orange au sommet des collines dans un grand embrasement. Ses yeux se posèrent à nouveau sur le toit de la roulotte. Il vit un mince filet de fumée s'échapper du tuyau et entendit des bruits de casseroles. La vieille était à l'intérieur, comme un poisson-chat pris au piège dans une bouteille. Elle se préparait un dîner qu'elle mangerait toute seule. Les coudes appuyés de chaque côté du plat de fer blanc, les épaules voûtées. Et elle ferait passer son dîner avec un café noir, très fort et brûlant. Une viande riche, bien grasse, un bon morceau, vieille salope. Enfin, elle mourrait bien un jour, d'une vilaine maladie, comme le cancer, qui avait peut-être déjà commencé son travail dans sa chair brune. Bien fait pour cette vieille salope radine. Il reprit sa route, l'air était frais, le vent s'était levé. Devant lui apparaissait la forme blanche de hauts bâtiments sous la pâle lumière jaune. Il gardait encore dans la bouche le goût de la pomme qu'il avait mangée, fraîche et sucrée. Et peut-être que c'était mieux ainsi, d'avoir ce goût-là dans la bouche. Le goût propre et blanc d'une pomme.
3: Bon, on se rassure comme on peut, hein.
1: Ben voilà.
3: À défaut de viande, on mange de la pomme.
1: Voilà. Comme on dit ça, à défaut de grives, on mange des merdes.
3: Bravo, Mireille. Non, mais je te disais là, hors micro, que c'est très bien observé quand même. C'est tous ces personnages là, un peu en marge, comme ça, qui forment des tableaux en soi. Hein. C'est vraiment la description, là, les... très bien faite. Hein.
1: Alors, à la fin de l'été 1937, Tennessee Williams prend sa distance avec sa famille et il va quitter Saint-Louis sans regret, hein, car la ville lui laisse de bien mauvais souvenirs. Alors, dans le même temps, sa sœur Rose, qui est schizophrène, est déclarée mythomane et dépressive par sa mère Edwina. après qu'elle ait dénoncé son père pour attouchement sexuel.
3: Oui, c'est un drôle de diagnostic. Hein. Dénonce son père pour attouchement et donc elle est schizophrène.
1: Voilà, mais donc à l'époque, voilà, c'est à des choses qui n'étaient pas forcément entendables. Hein. Alors sa mère refuse donc obstinément de donner crédit aux propos de

0: sa fille, et elle l'a fait interner dans un sanatorium, puis à l'hôpital. Et ces événements plongent Thomas Williams dans une peine profonde qui rejaillira sur son inspiration théâtrale dans les années 50.
1: Oui, parce qu'il y a des personnages équivalents tout à fait de sa sœur qui apparaîtront dans les pièces et
0: voilà,
1: les nouvelles,
0: c'est ça. Hein. Par exemple, notamment un texte qui s'appelle « Soudain l'été dernier », hein, voilà, où le rôle de la sœur est
1: clairement Rose, oui.
0: Par Elizabeth Taylor. Voilà.
1: Tout à fait.
0: Et il y a Montgomery Clift aussi.
1: Encore.
0: Et Catherine Hepburn.
1: Pas mal la distribution.
0: Donc il va partir vivre à la Nouvelle-Orléans, où il mène une vie de bohème, exerce des petits métiers et connaît ses premières expériences homosexuelles. Il écrit des pièces en un acte et signe en septembre un contrat avec Audrey Wood, qui devient son agent littéraire et le restera pendant plus de 30 ans. Au début de 1940, il va s'installer à New York. Il n'est pas très fortuné, mais il écrit beaucoup et traîne la nuit dans les bars de Times Square. En février, est présenté au public avec succès la première de ses pièces montées à New York, The Long Goodbye. En 1941, lorsque les États-Unis entrent en guerre, Tennessee est réformé en raison de son dossier psychiatrique, de son homosexualité, de son alcoolisme et de ses troubles cardiaques et nerveux.
1: Oui, ça fait beaucoup.
0: Ça fait un bagage. Hein,
1: pour l'armée,
0: voilà,
1: oui.
0: Voilà. Puis même pour lui apporter.
1: Voilà.
0: Surtout qu'il est encore jeune. Voilà. En janvier 1943, sa sœur Rose va donc subir une lobotomie frontale, événement qui marquera profondément son frère.
1: Oui, il va culpabiliser en fait toute sa vie, hein, à propos de cette sœur qui était peut-être tout juste fantasque, mais bon, un peu hors ligne, et du coup, ça va lui coûter cher à la sœur.
0: Et donc à l'époque, il y a quand même, c'était une pratique assez courante. Hein, voilà, dès que les gens n'étaient pas dans les clous comme le souhaitaient les familles.
1: Hop, une petite lobotomie. Voilà. Et là, de mémoire, j'avais entendu une émission sur France Culture. Je crois que la lobotomie avait été, alors on met des guillemets, offerte. C'est-à-dire que c'était gratuit pour lancer les lobotomies. Mmh. Donc la mère de Rose, la mère de Tennessee Williams et de Rose, avait sauté un peu sur l'occasion. Mmh. C'était gratuit, donc tac, bah oui, donc, on essaye.
0: Alors... Les cinq années à venir vont marquer un véritable tournant dans la vie de Tennessee Williams et conduire celui-ci vers la gloire. Alors, il va se rendre à Hollywood. Il est engagé par la Metro-Goldwyn-Mayer pour faire l'adaptation cinématographique d'un roman à succès. Alors, cette tâche de réécriture l'ennuie plutôt, hein, et il écrit son propre scénario, très largement autobiographique, que la MGM va refuser. Il en fait une pièce, La Ménagerie de Verre, où il met en scène sa mère et sa sœur. Celle-ci est d'abord montée à Chicago en 1944, puis à New York en 1945. Il connaît ainsi, à 34 ans, une célébrité soudaine marquée par la récompense du New York Drama Critics Circle Awards.
1: Oui, c'est vraiment le théâtre, hein, on s'aperçoit de ça, hein, qui fait son succès, mais précoce, parce qu'après, on verra vers la suite de sa vie, il va rester les dernières 20 années de sa vie, il restera un peu dans l'ombre de ce qu'il a été finalement, tellement le succès est précoce.
0: Donc maintenant, je vous propose d'écouter une nouvelle justement écrite vers 1945 qui s'appelle Les Cochenilles. Et donc cette nouvelle a fait partie du manuscrit Pieces of Youth, publié en 1980 dans la revue Esquire.
2: Billy Fuxworth pestait depuis des jours contre les cochenilles qui tissaient de grandes lâches d'une étoffe transparente et grise sur les arbustes touffus qui entouraient leur chalet d'été sur le cap. Sa femme, Clara, avait ses propres rêves et ses propres préoccupations. Elle l'avait écouté rouspéter sans y prêter attention. De temps à autre, elle lui jetait un regard sombre. « Si seulement il savait, » pensait-elle. Il se moquerait bien de ses cochenilles. Une seule fois, elle avait vaguement demandé, la tête ailleurs,
3: « Des cochenilles, qu'est-ce que c'est que ça ?»
2: Mais elle n'avait pas vraiment écouté ses explications. Il avait dû parler pendant un bon moment parce que l'esprit de Clara avait eu le temps de décrire une large orbite dans ses réflexions personnelles avant qu'il ne ramène son attention dans l'immédiat

0: en posant brusquement sa tasse à café sur la soucoupe et en s'exclamant sur un ton irrité.
1: Arrête de répéter « oui, oui, bon Dieu », alors que tu n'écoutes pas un mot de ce que je te raconte.
2: Je t'écoute. Tu étais encore en train de maugréer comme une vieille femme contre tes cochenilles. Qu'est-ce que tu veux ? Que je reste là, assise, les yeux béants d'admiration, pendant que...
1: Bon, tu m'as demandé ce que c'était, j'essayais de t'expliquer, c'est tout.
2: Je m'en fiche. Peut-être que toi, elle t'ennuie, mais moi, elle ne me dérange pas du tout.
1: Cesse de faire l'enfant.
0: Il y avait une terrasse ensoleillée à l'arrière de la villa. Clara se reposait l'après-midi, dans une chaise longue, tout au plaisir de sa réflexion personnelle, pendant que Billy travaillait sur sa machine à écrire, juste à côté, sous la véranda. Pendant ces 5 dernières années, Clara n'avait jamais pensé à l'avenir. Mais leur avenir était devenu maintenant un problème réel, car elle détenait depuis peu des informations concernant Billy, auxquelles Billy lui-même n'avait pas accès. Billy n'était pas censé savoir ce qui lui était arrivé. Non, il ne le savait pas. Elle en était sûre. Ou s'il savait, c'était seulement dans la zone de la subconscience, où il se dissimulait la vérité. Soit parce qu'il n'osait pas l'affronter, soit parce qu'il refusait de l'accepter. Voilà pourquoi sans doute il avait eu cet été-là ce comportement si enfantin. Pourquoi il restait à pester comme un idiot contre ses chenilles, alors qu'on était déjà à la fin de l'été, qu'ils allaient bientôt rentrer à New York, et qu'il était presque certain que Billy ne reviendrait jamais dans cet endroit. Elle-même y reviendrait-elle ? Dieu seul le sait. Alors que ses chenilles dévorent les arbres et la maison et la plage, qu'elle dévore tout le cap et l'océan entier, peu lui chaud. Mais un après-midi vers 3h, elle sentit se répandre autour d'elle une odeur de fumée. Elle observa les alentours et aperçut Billy qui, avec une torche de vieux journaux, mettait le feu aux toiles grises des cochenilles. Il était là, dans son short kaki, brandissant sa torche enflammée vers les hautes branches des arbustes rabougris, où les cochenilles avaient tissé leur maison. Il y en avait des milliers et des milliers, et... il y mettait le feu. C'était enfantin, c'était stupide. De la terrasse où elle se trouvait, Clara pouvait voir que les cochenilles avaient étendu leur royaume d'arbre en arbre sur tout le domaine. Et que maintenant, à la fin de l'été, ils étaient presque tous entièrement recouverts de cette matière grise qui ravageait leur feuillage. Et voilà que Billy engageait tout seul avec sa torche de papier un combat dérisoire contre ces myriades d'insectes. Elle se leva et poussa un cri de dérision.
2: Mais qu'est-ce que tu fabriques, Billy ?
1: J'extermine les cochenilles.
2: Tu deviens fou, il y en a des millions.
1: Ça m'est égal, je vais toutes les brûler avant que nous partions d'ici.
0: Renonçant à le raisonner, elle retourna s'asseoir dans sa chaise longue. Billy poursuivit son carnage tout l'après-midi. Cette odeur de fumée était fort désagréable. Mais Clara savait qu'il était inutile de protester. Ce qu'elle avait de mieux à faire était de boire, ce qu'elle fit. Elle alla se préparer un thermos de gin glacé, qu'elle sirota tout l'après-midi pendant que son mari attaquait les insectes avec ses torches de papier. Vers 5h, elle commença à se sentir d'une humeur joyeuse et insouciante. Ses rêves d'avenir devenaient presque euphoriques. Elle se voyait déjà telle qu'elle serait l'hiver prochain, dans ses riches vêtements de deuil, un tailleur noir bien coupé, orné de quelques bijoux sévères, et une cape de fourrure noire. Elle se voyait escortée de chevaliers servants aux traits encore indistinct, bercé par le ronronnement rassurant de leur voiture, qui se glisserait à travers les rues glacées pour aller d'un restaurant à un théâtre, d'un théâtre à un appartement. Non, pas encore une boîte de nuit. Pas si tôt. Après, oui, son attitude était saine. Elle n'irait pas faire semblant d'éprouver des sentiments qu'elle n'éprouvait pas. De la pitié, certes, elle avait du chagrin pour lui. Mais quand l'amour est mort depuis 5 ou 6 ans, pourquoi se forcer à penser que c'est une perte irremplaçable ? Le soleil allait se coucher quand le téléphone sonna. C'était si rare à présent que sa sonnerie la fit tressaillir. Tout le cercle de leurs intimes s'était éloigné d'eux. Chacun retournait à ses propres soucis, comme des acteurs qui se dispersent et retrouvent leur vie personnelle une fois le rideau tombé, à la fin de la représentation. Elle prit son temps pour répondre. Elle se doutait que cela devait être le docteur. Et c'était bien lui. Les encouragements d'un médecin sont d'habitude plutôt décourageants.
3: Alors, comment ça se passe, ma chérie ?
2: Comment se passe quoi ?
3: Votre escapade hors des vapeurs empoisonnées de la métropole.
2: Si c'est une question sérieuse, cher docteur, je vous fais une réponse sérieuse. Votre malade a une telle nostalgie de ces vapeurs empoisonnées qu'il est en train d'en fabriquer ici.
3: Quoi ? Quoi ?
2: Est-ce que la ligne est mauvaise? Vous ne m'entendez pas?
3: Mais je vous entends très bien, mais je me demande ce que vous voulez dire.
2: Eh bien, je vais vous expliquer. Billy, votre cher malade, est en train de polluer l'air de notre retraite estivale en faisant brûler des espèces d'insectes appelées cochenilles. La fumée est suffocante. C'est pire que l'oxyde de carbone dans un embouteillage sous un tunnel. Je tousse, j'étouffe, mais il continue quand même.
3: Bon, au moins, il est encore alerte.
2: Ah bah ça, on peut le dire. Vous voulez lui parler?
3: Non. Dites-lui seulement... Non, non, ne lui dites pas que j'ai appelé. Il pourrait se demander pourquoi.
2: Mais pourquoi diable ne lui avez-vous rien dit? Qu'il sache au moins, et...
0: Elle ne savait pas comment terminer sa phrase. Alors elle cria dans le téléphone.
2: Je ne peux plus supporter cela. C'est au-dessus de mes forces. J'ai la tête remplie d'horribles pensées. Je calcule le temps que j'aurai encore à supporter tout ça avant la fin.
3: Calmez-vous, mon petit.
2: Ah, c'est facile à dire. Et ne m'appelez pas votre petit. Je ne suis pas votre petit. Je deviens folle. S'il n'arrête pas de brûler ses cochenilles, je rentre en ville, seule. Au moins, je ne verrai plus ces arbres malades, ni ces torches de papier, ni l'autre qui titube dehors. Il faut que je raccroche. Il revient vers la maison.
3: Clara, ça n'est pas facile de se montrer humain, mais pour l'amour de Dieu, essayez de...
2: Vous pouvez me dire comment? Me faire une ordonnance qui réglera le problème?
0: Elle jetait un coup d'œil par la porte-fenêtre et suivit le long retour de Billy vers la terrasse que le soleil avait désertée.
3: Clara, l'amour peut prendre différentes formes. Votre esprit doit être rempli d'idées bizarres dont vous avez honte et que vous chasserez une fois que l'épreuve sera passée.
2: Ah, là, vous marquez un point. Je suis pleine d'idées bizarres en ce qui concerne mon avenir.
3: Vous avez parlé d'une ordonnance?
2: Oui, qu'est-ce que vous me prescrivez?
3: Des souvenirs. Essayez de vous rappeler comment c'était avant.
2: Ça me semble tout à fait impossible.
3: Bah, à première vue, oui, mais essayez.
2: Merci, je vais déjà essayer de respirer un peu. Si seulement le vent de la mer pouvait chasser toute cette fumée.
0: Lorsqu'il revint sur la terrasse, il était là. Il avait l'air... exténué. Il s'était brûlé à plusieurs endroits et s'était appliqué sur ses brûlures des compresses humides de bicarbonate de soude qui avaient une odeur désagréable. Il prit l'autre chaise longue, il la tira un peu à l'écart et il la plaça de façon que Clara ne puisse voir son visage.
2: Tu abandonnes ?
1: Plus de papier, plus d'allumettes.
0: Il n'avait plus rien à se dire. La marée était haute et l'eau clapotait presque à leurs pieds.
2: Les cochenilles.
0: Puis elle répéta tout.
2: Les cochenilles.
1: Pourquoi cries-tu? Il n'y a pas de quoi crier. Une plaie sur la végétation, c'est comme une plaie sur son corps.
2: C'est juste un endroit que nous avons loué pour l'été. Nous n'y reviendrons jamais.
1: Un homme dans sa jeunesse, c'est comme un endroit loué pour l'été.
0: Il avait parlé d'une voix si douce et si lasse qu'elle ne l'entendit pas.
2: Comment? Qu'est-ce que tu dis?
0: Il répéta un peu plus fort. Alors, elle sut qu'il savait. Leurs chaises étaient loin l'une de l'autre et le soleil était en train de disparaître. Un couple de vieux compagnons regardait tomber la nuit et leur instinct leur commandait de se rapprocher l'un de l'autre. Elle se leva en tremblant et tira sa chaise longue près de la sienne. Ses mains brûlées étaient posées sur le bras de la chaise longue. Au bout d'un moment, une lune romantique se leva à l'horizon qui vint relayer la garde du soleil. Alors, elle posa sa main sur la sienne. Un vent froid, chargé d'appréhension partagée, vint balayer la terrasse baignée par le clair de lune, et leurs doigts se mêlèrent. Clara pensait à la passion qu'ils éprouvaient autrefois l'un pour l'autre. Le temps l'avait consumé, comme Billy avait tenté de consumer les cochenilles de cette résidence d'été, où, non, ils ne reviendraient jamais, ni ensemble, ni séparément.
4: Bon, ça se termine par une belle métaphore sur le temps. Enfin, belle, je ne sais pas, mais... tout passe, tout lasse.
2: Voilà. Alors, le succès va se confirmer hein, 2 ans plus tard avec un tramway de mes désirs, dont vous entendez la musique du film en fond, là. Donc c'est il y a 15 ans hein, qu'il mettait en scène et ça va marquer les débuts d'un jeune comédien de l'acteur studio, Marlon Brando.
4: Eh oui, qui joue le rôle de Kowalski.
2: On se rappelle de lui dans son t-shirt, moulant, plein de sueur.
4: Plein de muscles.
2: À Alors, grâce à cette seconde création, Tennessee Williams va remporter le prix Pulitzer en 1948, ainsi que le Drama Critics Award. Alors, la pièce va bientôt être traduite en 19 langues et jouée sur toutes les grandes scènes mondiales. Donc en 1951, Elia Kazan adapte la pièce au cinéma. Et donc où Brando il reprend le rôle tenu sur scène, et c'est Vivian Leigh qui va jouer le rôle de Blanche Dubois. Vous savez, Vivian Leigh, celle qui joue, c'est Scarlett dans Autant d'emporte le vent.
4: Tout à fait.
2: Alors le film fait un triomphe, et il est nommé pour 12 Oscars, dont celui du meilleur film.
4: Trop fort, hein, parce que les Oscars, le prix Pulitzer, on peut juste rappeler au passage que c'est la récompense, tous les arts confondus, c'est la plus haute récompense aux États-Unis.
2: Alors en 24 ans, 19 pièces de Tennessee Williams sont créées à Broadway. Comme ce fut le cas pour Un tramway, Hollywood achète les droits et adapte au cinéma les plus grandes pièces de Tennessee Williams, comme La chatte sur un toit brûlant, qui a aussi le prix Pulitzer en 1955, et porté à l'écran dans une réalisation de Richard Brooks en 1958 avec Elizabeth Taylor et Paul Newman dans les rôles principaux.
4: Oui, puis à Paris, ça a été joué par Jeanne Moreau au théâtre, le personnage de Margaret.
2: Donc en 1959, Mackenzie tourne Soudain l'été dernier avec Elizabeth Taylor, Catherine Hepburn et Montgomery Clift, là, dont j'en ai parlé déjà tout à l'heure. Et donc en 1964 sort sur les écrans La nuit de l'iguane, réalisé par John Huston avec Richard Burton et Ava Gardner.
4: Wow.
2: Alors, Propriété interdite de Sidney Pollack sort en 66 avec Natalie Wood et Robert Redford, d'après une pièce en un acte de Williams aussi. Donc toutes ces adaptations au cinéma contribuent évidemment largement à la renommée internationale de l'écrivain, hein, qui est couvert de gloire. De gloire.
4: Oui, et comme je le disais tout à l'heure, finalement, tu viens de citer la nuit de l'iguane. Et en fait, c'est son dernier grand succès, mais il lui reste 20 ans à vivre. C'est ça qui est étonnant. Hein. Bah, après, ouais. Bah, il va continuer à écrire, mais c'est passé, quoi, un peu.
2: Ouais,
4: c'est étonnant. Hein. Donc, ça va peut-être pas être les années les plus faciles pour lui.
2: Alors, là, on fait un petit pas de côté, voilà, par rapport à l'émission. On va vous passer une chanson. Alors, pas forcément notre chanteur préféré, mais voilà, c'est une chanson qui a été écrite par Michel Berger.
4: Tout à fait.
2: Et donc, interprétée par Johnny Hallyday. Voilà. Et donc, il s'appelle Quelque chose de Tennessee.

0: Bah voilà, une bien belle chanson quand même, hein, avec Peter Frampton au solo guitare, Michel Berger France Gall en tant que choriste là à la fin, et Nathalie Baye qui, on en parlait tous les deux, qui dit le petit extrait voilà. De la chatte sur un toit brûlant avant la chanson.
1: Au début de la chanson.
0: C'est l'époque intello de Johnny, quoi.
1: Alors. Principalement connu quand même pour son œuvre théâtrale, Tennessee Williams est quand même également l'auteur d'une œuvre romanesque qui confirme tout le talent de l'écrivain. Il est l'auteur de deux romans. Le premier, Le printemps romain de Mrs. Stone, est publié en 1950, adapté à l'écran en 1961 et en 2003 aussi. Et d'ailleurs, la première adaptation, c'est aussi avec Vivian Leigh. Le second roman est Une femme nommée Moïse, qui est publié en 1975. Et il publie également une cinquantaine de nouvelles. Alors, loin de la vie trépidante de New York, Tennessee Williams achète une maison à Key West, une ville insulaire située sur le point le plus méridional de la Floride. Il s'y installe avec Frank Merlot en novembre 1949. Cette maison que Williams améliore et agrémente d'une piscine devient vite un lieu essentiel dans la vie privée de l'écrivain. Celui-ci y travaille, il reçoit ses amis de passage, tandis que Frank se charge, lui, des modalités de la vie pratique sur le domaine, en fidèle gardien des lieux qu'il restera pendant des années. Alors Tennessee Williams a un aspect jovial, le visage souvent éclairé par de grands rires, et cependant, il devient quand même de plus en plus anxieux, doute de son avenir et de la pérennité de sa gloire. Et il dit, si tu veux bien...
0: Oui, il dit depuis 1955, j'ai presque toujours écrit sous l'influence de stimulants artificiels.
1: Voilà, donc c'est ce qu'il écrit dans ses mémoires. Et donc, il avoue porter en lui un besoin constant d'écrire et de boire. Il regrette sa dépendance des stimulants, dont les médicaments, et il déconseille à tout jeune écrivain d'emprunter la même voie
0: que lui. Et oui, pourtant, ça rappelle bien d'autres écrivains et écrivaines. Ouais.
1: Alors, acclamé, adulé, il est désormais quand même d'un autre temps. Tennessee Williams ne se fait plus d'illusions sur son avenir d'écrivain, mais apprécie d'être honoré dans tel festival, tel théâtre nommé ou bien telle université. Le succès et les médailles couronnent son génie. Et en novembre 1979, à Washington, il est décoré au centre Kennedy pour sa contribution aux arts. Et en juin 1980, il reçoit à la Maison Blanche la médaille présidentielle de la liberté des mains de Jimmy Carter. Alors, le dîner de gala que ses amis de Chicago organisent pour son 70e anniversaire en 81 résonne comme un dîner d'adieu à sa carrière. Et en février 82, pendant la cérémonie où le maire de New York lui remet la médaille de la ville, il plaisante avec Truman Capote en lui donnant rendez-vous au paradis. Excusez-moi. Un an plus tard, il est retrouvé mort, le 25 février 1983, dans sa suite de l'hôtel Élysée à New York. Le médecin légiste va conclure à une mort par étouffement, le bouchon d'un vaporisateur nasal ayant été retrouvé dans le larynx de l'écrivain.
0: Horrible.
1: On ne sait pas comment il a fait son compte.
0: Alors, bah, il a voulu apparemment décrocher le bouchon avec les dents, un truc comme ça, j'avais entendu ça. D'ailleurs, il avait déclaré « je mourrais d'une grappe de raisin mal lavée ». Donc on n'est pas loin.
1: Bon, c'était un peu plus coriace à passer, là, voilà. Alors,
0: c'est horrible.
1: Les obsèques sont célébrées en l'église Saint-Malachy du Théâtre District de New York et il repose au cimetière Bellefontaine de Saint-Louis dans le Missouri.
0: Voilà, et dans la chambre, il n'y avait pas que le vapeur.

0: réalisateur. Il y avait, il y avait de l'alcool, il y avait des barbituriques, oui, il y avait des somnifères.
1: Jusqu'à la fin de sa vie, de toute façon, il était consommé.
0: Et à propos de ces paradis artificiels, pour conclure par une belle citation, j'ai trouvé cette citation dans une nouvelle de Tennessee. La nature de l'homme est riche de ses palliatifs artificiels. Il se met en quatre pour dissimuler ses incomplétudes. Il sent qu'une part de lui-même est semblable à un mur qui manque dans une maison, à un meuble qui manque dans une pièce, et il essaie tant bien que mal de remédier à ce manque. L'usage de l'imagination, l'exercice du rêve ou des plus hautes ambitions de l'art, c'est le masque qu'il fabrique pour dissimuler ses incomplétudes. Ou encore la violence ou la guerre, que ce soit entre deux hommes ou entre deux nations, apparaissent aussi comme une compensation aveugle et insensée à tout ce qui n'est pas vraiment achevé dans la nature humaine. Donc il était bien conscient de cet apport de substances artificielles qu'il ne pouvait pas s'en passer pour écrire. À la manière d'une Duras qui disait qu'elle buvait 3-4 litres de vin par jour à une époque. Voilà.
1: Alors, on peut noter aussi qu'il était très ami avec Carson McCullers, donc grande écrivaine qui a écrit beaucoup de nouvelles.
0: Sur
1: aussi.
0: Laquelle nous avions fait une émission.
1: Une émission, voilà.
0: Il faut consulter ça en podcast.
1: Et donc, François Sagan avait traduit une pièce de théâtre, alors je ne sais plus laquelle.
0: Et
1: donc, elle disait qu'elle n'avait jamais autant travaillé de sa vie pour la traduction de cette pièce de théâtre.
0: Enfin, elle avait travaillé.
1: Et donc, elle avait été reçue par Tennessee Williams dans sa villa de Key West. Voilà.
0: Ouais, ça avait dû plaire à Sagan.
1: Voilà,
0: ça.
1: C'est ça.
0: Non, et puis on ne rappellera jamais assez les adaptations filmographique. Il y a eu 11 films. Les réalisateurs de l'époque, Mankiewicz, Houston, Sidney Lumet,
1: oui,
0: Joseph Losey,
1: le plus grand cinéaste
0: il y a 15 ans,
1: de l'époque.
0: Quand même.
1: J'espère que ça vous aura donné envie de lire du Tennessee Williams ou de regarder ses films.
0: Ou d'apprendre la chanson de Johnny.
1: Voilà. Vous avez le choix. Eh bien, merci de votre écoute et puis à bientôt.
0: À bientôt.
1: Dans la prochaine émission, on parlera de Joseph Kessel.
0: Oui, il est assez connu aussi.
1: Voilà.
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Il est 20h, passé de quelques secondes, vous écoutez Principe Actif, c'est le laboratoire qui ouvre ses portes comme chaque mardi soir. Soyez les bienvenus, très heureux de vous retrouver. On commence tout de suite cette première heure et demie de musique tous azimuts.

Trois titres pour ouvrir cette émission. D'abord Sold American, dont j'ai parlé la semaine dernière, qui vient de sortir un nouvel album après des années et des années de silence. Nouvel album Sanctions, magnifique album, le morceau Freeing Wheels que l'on vient d'écouter. Puis ensuite un petit live, deux lives. D'abord un live de Jonathan Richman avec ses Modern Lovers en 77. L'album s'appelle tout simplement Live. Et le morceau qui finissait le live, qui terminait le live, un de mes préférés de ce groupe, The Morning of Our Lives. Et puis à l'instant, les Yellow Magic Orchestra en concert quasiment à la même année, pratiquement, c'est en 79 cette fois-ci, au Greek Theater, un live au Greek Theater 79. C'est sorti en 97, mais ça a été remixé, remasterisé plutôt en 2025. Et c'était une reprise des Beatles, Day Tripper. On va en profiter pour enchaîner sur cette compilation de reprises des Beatles dont je vous ai passé des extraits la semaine dernière. Cette reprise de Yellow Magic Orchestra ne figure pas dans cette compilation. C'est pas pour autant qu'on va pas y retourner.

0: rediffusion d'une émission de Principe Actif. Une rediff, quoi.
1: Deux reprises des Beatles, donc d'abord tirées de cette compilation With a Little Help from My Friends, Covers of the Beatles, 67-70, donc à l'époque quasiment où ils enregistraient eux-mêmes leurs disques, les Beatles étaient déjà repris de toutes parts, par Kenny Ball d'abord avec Your Mother Should Know, et puis ensuite par The Five Stair Steps and Cubby, le morceau Dear Prudence. Et puis à l'instant, on a entendu tout à fait autre chose, un petit remix de Jockstrap, un morceau qui figure sur un petit EP de remix comme ça, qui s'appelle Lost My Key in the Club, et c'était le remix du morceau Joy par Taylor Sky. Je vous en ai déjà passé il y a pas très longtemps un autre extrait de ce petit EP formidable.

nouveau morceau dans le laboratoire à l'instant, quatre titres enchaînés avec parfois des instrumentaux. On a écouté d'abord Aldous Harding avec H.H. O'Klein, elles sont associées tous les deux pour ce petit single Venus in the Zinnias qui annonce un nouvel album à apparaître bientôt cette année. Aldous Harding qui sera aussi en concert très bientôt ici pour ceux qui nous écoutent à côté de Rouen. Elle sera en concert le 11 juin au festival Rush avec Vera Ellen et CW Stone King. Le même soir, profitez de ce festival rouennais magnifique, gratuit, ou quasiment, je crois qu'il va être gratuit encore cette année, ou peut-être très très peu cher pour les soirées qui seront couvertes. Festival Rush donc le 11 juin pour Aldous Harding. Ensuite, on a écouté Africa Negra, le morceau Simoa. On trouve ça sur une compilation qui s'appelle Levé, Levé. C'est le deuxième volume, il est consacré aux îles Sao Tomé et Principe. Ce sont deux îles qui sont à l'ouest de l'Afrique, je crois vers le Nigeria, si je ne me trompe pas. Et donc, un morceau de cette compilation qui s'appelle donc, le groupe s'appelle Africa Negra. Et puis ensuite Fabiano do Nascimento qui a sorti un très très bel album orchestral puisqu'il s'est associé avec le Vitor Santos Orchestra pour cet album qui s'appelle Villa, qui est sorti cette année, qui j'ai tiré de cet album le morceau Plateau. Et puis à l'instant, petite pépite pop un peu à la sauce Velvet Underground, troisième album, le morceau The Violins du groupe Cindy, et le morceau, l'album s'appelle Another Country, il vient tout juste de sortir.

Un peu de soul d'abord avec un groupe formé en 64, Bob Brady and the Concords. C'est un album qui est sorti cette année, qui rassemble donc des enregistrements de l'époque. L'album s'appelle Lovin' the Chariot Records Recordings. Et le morceau c'était Tell Me Why. Ensuite on a eu un instrumental signé. Alors ça s'écrit F-E-L-B-M, donc Felbem peut-être. L'album tout aussi imprononçable, Winter, Spring, Summer, Fall, mais tout attaché. Et la petite plage, c'est donc vous aurez compris que c'était les quatre saisons à la suite sur l'album. Les morceaux s'appellent Winter, Summer, Spring, etc. Et ils ont des numéros et on a écouté le quatrième mouvement, on va dire, de l'hiver. Et puis à l'instant, Asher White, l'album Jessica Pratt, un album entièrement dédié à cette chanteuse Jessica Pratt et à son album éponyme qu'elle avait sorti il y a déjà quelques années et qu'il reprend en intégralité à sa sauce. Asher White, l'album donc Jessica Pratt sorti cette année et le titre Titles Under Pressure.

Vous écoutez Le Laboratoire, il est 21h passé de quelques minutes. On a entendu dans l'ordre Andrea Laszlo de Simone, l'album de l'année dernière, Una Lunghissima Ombra, et le morceau Quando, un long morceau. Et puis ensuite, la belle reprise de Love de John Lennon par Beck. C'est sorti l'année dernière aussi, non cette année, sur une petite compilation de ses reprises à Beck. Il y a de très belles choses, dont ce Love. Et puis à l'instant, petite pépite 71, Colin Eyre, ex Onebus, qui sort un album solo qui s'appelle March Eyre. Et le morceau Granny.

Trois nouveaux titres dans le laboratoire à l'instant. D'abord, ce sont que des sorties toutes récentes. D'abord, cette réédition de l'album de Connie Converse. L'album How Sad How Lovely qui avait en 2009 été une révélation pour cet artiste qui avait enregistré ça il y a bien longtemps. Eh bien, cet album vient d'être remasterisé et j'ai passé le remix, on va dire, d'un morceau qui n'a pas grand chose à voir avec l'original, c'est-à-dire que cet album de Connie Converse est vraiment essentiellement joué à la guitare-voix. Et là, The Online Parades a remixé ce morceau Playboy of the Western World et c'est assez bluffant. Ce qu'on peut faire avec ce morceau et donc on imagine avec les autres de l'album. Ensuite on a eu Carla Dal Forno, l'album Confession qui vient de sortir aussi, le morceau Drip Drop et puis à l'instant l'instrumental de Alvarius B, alias Alan Bishop, qui vient de sortir un nouveau disque. Pas forcément tout le temps instrumental, ce morceau Mako l'était, mais il y a d'autres choses où il pose sa voix. L'album s'appelle Malarial Dream.

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1: Presque la fin de cette émission avec un peu de jazz, Bill Frisell avec l'album qui vient de sortir, In My Dreams. On a écouté le morceau Isfahan en live. Et puis à l'instant, la réédition d'un album dub de Leslie Butler, ça s'appelle Jan Gan, et c'était une version dub donc de sa reprise de Mr. Bojangles, ça s'appelle My Bojangles Version. Bojangles, ça s'appelle My Bojangles Version sur cet album Jagan. On va se quitter avec un dernier.

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6: En ce vendredi, un vendredi de pont férié, pas de petites phrases assassines sur la politique ou la géopolitique, puisqu'il s'agit d'une émission dans la boîte. Voilà, on dévoile les coulisses. 628e enquête du privé, c'est moi Gonzalo. Toute l'année, je cite et je paie ma dette à Nick Bod. Aujourd'hui, il est face à moi. Comment vas-tu ?
7: Super, je suis très content d'être là.
6: Non mais je te cite toute l'année en disant c'est lui qui m'a fait connaître ça, on a vécu ça ensemble, voilà.
7: Exactement, tant de choses, tant de grandes choses.
6: De quoi sera-t-il question ? Eh bien je n'en sais rien,
7: mais
6: moi j'ai envie de te faire ce cadeau-là. En fait, j'avais envie de l'écouter.

0: L'irréductible Colin Newman et sa bande Where It's a Boy. Pourquoi je passe ça? Parce que c'est toi qui m'as fait découvrir Wire. Avec le premier album que je trouve un peu trop rêche pour moi.
1: Un peu abrasif.
0: Voilà, ça me fait mal. Donc là je suis dans les années 80, en fin des années 80, en 85 je crois. 7. J'ai découvert, ils ont sorti Ib Taba, un live qui est plus rond. Voilà, on l'entend, c'est plus rond.
1: Ouais.
0: Et c'était It's a Boy, que j'aime beaucoup. Alors, de quoi sera-t-il question, Nico? Tiens, je te passe
1: le petit cordon. Il sera question, alors très original, hein, mais c'est un peu ton thème, tu l'as un peu dévoilé. C'est, en fait, je me suis levé ce matin et je suis allé dans le jardin et il fait beau, vous avez remarqué, c'est un peu le printemps. J'avais réfléchi toute la semaine à trouver un truc à thème, mais t'es à la combien d'émissions là? C'est là, tu as dit, c'est
0: 628.
1: Là. Donc t'as un peu, enfin, tous les thèmes ont été faits, on va pas se mettre à faire des thèmes sur Steely Dan, quoi. Quoique, je viens de découvrir, on va pas faire Mishka, quoi, tu vois. Hein, donc,
0: en anglais avec l'accent.
1: Still it down. Quoique Steely Dan, écoute, c'était pas mal. Enfin, il y a des trucs que j'aime bien. Donc, bon, c'est parti, voilà, c'est parti. Je me suis dit, qu'est-ce que j'aimerais écouter aujourd'hui?
0: Tout simple.
1: Avec ce beau soleil.

0: une entame drôlement dansante, swingante, poppy à souhait.
1: Élégante, élégante.
0: Élégante.
1: Très élégante.
0: Faut couper. On a encore des petits soucis techniques, mais ça va s'arranger.
1: Oui, parce qu'on fait sur Cobuzz aujourd'hui. On a changé, on est venu sur l'appli française. On évite de travailler pour les méchants Spotify.
0: Exactement, pour des Suédois méchants. On paye bien, toi. On paye bien, nous.
1: D'accord. Donc, Cassie Chiz, un groupe américain des années 90, je ne sais plus, je crois bien que c'est américain, j'ai préparé l'émission comme d'habitude. C'est années 90, moi je les ai vus au Festival des Inrocks au milieu des années 90, dans un concert mémorable avec The Monochrome Set et John Cale, tu vois, la même soirée.
0: Ah, il y en avait un qui était moins drôle que les deux autres.
1: Ouais, mais écoutez, les trois étaient super, mais effectivement il y avait un caractériel dans la bande, on peut pas...
0: On balance personne.
1: donc c'est un groupe très élégant. Je vous invite à le réécouter.
0: Dans les années 90, 80.
1: 90, ouais. On n'est plus trop. Je suis pas sûr qu'ils soient encore en vie, en activité plutôt. Ce serait plus juste, n'est-ce pas? Et bien après, donc le sujet, c'est un peu le printemps, ce que j'avais envie d'écouter. Et le printemps, on change de garde-robe, on prend sa garde-robe de printemps. Donc voilà. J'ai basculé.
0: Belle chemise d'ailleurs.
1: J'ai basculé dans la garde-robe de printemps. Un peu entre deux, celle-là, mais oui. Et en fait, je me suis dit, tiens, c'est marrant parce que pour nous, c'est le printemps, et j'ai envie d'écouter des trucs pour des gens chez qui c'est l'hiver. Bah oui, dans l'hémisphère sud, si tu veux.
0: Oui, en Nouvelle-Zélande.
1: Bizarrement, je me suis attardé sur la Nouvelle-Zélande et un peu l'Australie, n'est-ce pas ? Je lance ?
0: Bah, je sais pas, est-ce que je dis Bats, par exemple ?
1: Oh, puis qu'il est bon.

0: magnifique pop venu de Dunedin, Nouvelle-Zélande, ça carillonne.
1: Ça carillonne, ça vibrillonne, ça... On aurait presque pu faire une spéciale sur les bats.
0: Mais oui,
1: bien sûr.
0: Tu vois ?
1: Bon sang.
0: Dis-moi, comment tu découvres cette affaire, toi ?
1: Les bats ?
0: Ouais.
1: Dans le grenier.
0: You're so fucking good.
1: Dans les Inrecuptibles, sans doute.
0: Il y a un truc qui tourne.
1: Ah bon ?
0: Oui, regarde.
1: C'est dingue.
0: C'est pas grave.
1: Faut qu'on maîtrise cette technique. On a un truc à dire, on a 2-3 mots à dire au designer de l'application Cobuzz.
0: On va faire quelques requêtes et puis surtout on va porter plainte contre Guillaume. Tu sais que c'est difficile de partir en vacances.
1: On a un peu perdu.
0: De prendre des week-ends, mais c'est quoi ça?
1: Le directeur technique et artistique et culturel est en vacances.
0: Et je me rends compte que je devrais être beaucoup plus sympathique avec Guillaume.
1: Oui, mais bien sûr, évidemment.
0: Beaucoup moins dur.
1: Parce que tu es nu sans lui.
0: Nu et nul. Voilà. Ouais, tu disais que les bats, ça t'a amené de la fraîcheur, c'est ça?
1: Ah non, mais moi j'écoute, c'est un truc que j'écoute toujours en fait depuis, j'y reviens fréquemment tout le temps, enfin c'est, en soirée, je dis, il faudrait écouter un truc génial, oui les bats, ok bah allons-y. Voilà, c'est un fil rouge. On enchaîne, je te propose. On reste dans le même coin, hein. Pour eux c'est l'hiver et pour nous ça gazouille.
0: Et puis on aimerait bien réussir ce premier enchaînement.
1: C'est le printemps.

0: jusqu'au bout, tu resteras mon prédicateur favori. Je connaissais pas les, je connaissais le nom, mais j'avais jamais écouté ou prêté. Attention, ça tourne encore. Ou prêté une oreille plus attentive que cela, que ce fût.
1: Oui.
0: À ce Verlaine's.
1: Verlaine's, The Verlaine's, sans doute en hommage au célèbre poète français.
0: Oui.
1: Je pense.
0: Arthur Rimbaud, c'est ça.
1: Arthur Rimbaud, tout à fait. Et ouais, donc c'est un autre groupe du label fameux Flying Nun. Label très productif dans les années 90, donc avec les Bats, de Verlaine's, les Chills, qu'est-ce qu'il y avait d'autre, Chris Knox,
0: je disais,
1: j'en oublie encore, enfin plein de trucs super quoi. C'était la Nouvelle-Zélande nous apportait des pépites tous les mois, toutes les semaines. Ouais.
0: T'étais un lecteur régulier des Un Rock?
1: Oui, j'ai acheté à partir du numéro 5. New Order en 80, je sais pas, c'était en 80, j'étais au lycée encore, ouais. C'était au 87 je crois.
0: Ouais, c'est
1: ouais.
0: Ça.
1: Ouais. Il me manque les 4 premiers, enfin il me manque aussi beaucoup des 20-30 premiers parce que je l'ai découpé. Oh l'erreur. J'ai découpé, je collais ça au mur, bref, il en reste plus rien de...
0: Ah, t'étais plus dans l'image à l'époque.
1: Ouais, j'étais plus dans, dans le découpage, j'étais encore dans ma phase découpage. moi, je te propose de continuer dans cette terre néo-zélandaise pleine de moutons. Qu'est-ce que t'en penses?
0: Bah ouais, puis finalement, il y a quand même un thème dans l'émission.
1: Alors, c'est un thème passager. Il y a ouais, une espèce de... tout à fait.
0: Fil de laine.
1: Oui, il y a un fil, il y a comme dans... Oui, c'est ça.
0: Fil de laine. Tu l'as?
1: Je l'ai.
0: Ok.
1: Fil de laine, c'est parti. Pas pour le dire vite.

0: je vais prendre un petit temps pour accompagner les dernières notes et les dernières imprécations de Chris Knox pour rappeler que ce fut toi, une nouvelle fois. T'es venu là pour porter le ferme tatoué.
1: Jamais.
0: Tatoué le dos. pour rappeler que bah, c'était toi, et une nouvelle fois, qui m'avait orienté vers ce Chris Knox, qui m'avait secoué. Là, on est plutôt fin des années 90.
1: On est encore au lycée.
0: Non, hein. Au lycée,
1: non, 88, 88, 89.
0: Hein. Ouais, mais moi, tu me le donnes un petit peu après.
1: Okay.
0: Et 92, ouais, ça, ouais. Et waouh, quelle surprise.
1: Quelle surprise.
0: Là, j'achète à Madison, je me rappelle. Et puis, en demandant à
1: Madison,
0: Cyril.
1: Madison, la célèbre enseigne bruissienne.
0: En demandant à Cyril de les commander et de nous les faire appris.

0: Il jouait comment? Parce que là, on entend une guitare et un Casio. Enfin, on dit un Casio, c'est pas tout.
1: Bah, boîte à rythme, guitare, et à l'époque, donc, il y avait son compère des Todd Dwarfs, qui était son premier groupe, qui jouait, je sais plus, aussi de la guitare ou de la basse, je sais plus. Ouais. Alors, la Nouvelle-Zélande, c'est pas très loin de
0: l'Australie.
1: Oui! Donc, on peut pas aller en Nouvelle-Zélande, autant amortir le voyage, quoi. Enfin, vous voyez ce que je veux dire?
0: T'es allé dans ces deux pays?
1: Non.
0: Pas encore. Disons pas encore.
1: Ah non, je prends plus l'avion. Je vais aller en bateau. Et donc, en Australie, on trouve.
0: Monsieur aura du temps.
1: À Paris Nexus, on trouve. On trouve. Part Midnight Hall, on trouve. <J'allais> à part. Bon, bref. On trouve les Gobi Twins.
0: Ah là là. Pourquoi pas?

0: Bud m'a fait un geste de la main en disant vas-y enchaîne, mais je pouvais pas parce que sur la fin il y a un discret jeu de cordes avec violoncelle et violon, donc je pouvais pas parler par dessus.
1: Faut respecter l'arrangement, je suis d'accord.
0: Tu me replonges là, c'est une cabine de télétransportation, tu me replonges rue du Maréchal Joffre chez ton bro, son duplex, son mini duplex, et cette compile 78-90 des Gobi Twins que nous écoutions à pas d'heure ou souvent.
1: Et voilà. Que nous vénérons.
0: Exactement, c'était waouh. Ah, ça fait plaisir.
1: Yes. Et tu sais que j'ai vu le grand homme, tu sais que j'ai fait une photo avec le grand homme.
0: Alors déjà, tu, contrairement à moi qui suis hébroïcien, et toi aussi, tu viens de la ville de la colère, toi tu as vu Robert Foster et alors que moi je n'y étais pas.
1: Ah oui, c'est vrai, à l'époque avec un jeune groupe allemand.
0: Et moi j'avais raté.
1: Mais je l'ai revu, on l'a revu quand on a un concert à Londres de Louis Philippe et du Monochrome 7 où il était, et on a fait une photo. Tu n'as pas vu cette photo?
0: Robert Foster, t'étais plutôt

0: Robert Foster ou Grant McLennan?
1: Ah, pas, non, j'ai jamais réfléchi trop à la question. Je suis Go Betweens, moi.
0: C'est une très bonne réponse. Tu veux pas de scission, tu veux pas.
1: Ouais,
0: de,
1: non, mais je veux de l'harmonie.
0: T'es pas la Yoko
1: oui,
0: des,
1: oui, oui,
0: t'es pas la Yoko des Go Betweens.
1: Exactement, tout à fait. Alors, je propose un.
0: Je trouve que c'était une belle analogie, moi.
1: Tout à fait, la Yoko, ouais. Je me suis bien identifié. C'est clair. Alors le thème, on va changer de thème, mais c'est le voyage en fait. On va remonter, mais dans l'hémisphère nord. Ouais, on voyage. On va remonter dans l'hémisphère nord. Je sais pas comment est le printemps là-haut, près du cercle polaire. Tu vois ce que je veux dire?
0: Oui, un petit peu couvert quoi.
1: Ah, je sais pas. On y va?
0: Oui.
1: Ça a merdu.

0: Alors deux petites remarques. Un, je suis nul en anglais, mais je sais reconnaître que ça n'en est pas. Et deux, mais c'est une grande claque dans ma gueule.
1: Comme tu disais, on pourrait dire, on mettrait la voix de Bess Gibbon, on pourrait dire, voilà le dernier Portishead.
0: Il est bien, on dirait, putain, ça défonce.
1: Ouais, donc en fait, on vient d'écouter Mary Boyne, qui est norvégienne. Alors norvégienne, elle est...
0: plutôt duo.
1: Ouais, plutôt duo, quoi. Née en 56, plutôt élevée dans la tradition norvégienne, parler anglais, etc. Mais en fait, elle a redécouvert ses origines.
0: Sami,
1: donc du coup effectivement cette population native du cercle polaire, on connaît les Inuits, mais on a aussi les Sami.
0: Donc les Sami, ça va la Norvège, la Suède et la Finlande, ouais. C'est le peuple de tout en haut, la Laponie, voilà.
1: Et qui ont un peu été maltraités par les pays que tu viens de citer, un peu comme les Bretons, hein. À qui on interdisait de parler la langue bretonne, et en fait, qui aujourd'hui revendiquent et reviennent dans le game politique.
0: Il y a une toute petite reconnaissance. Moi, je suis allé juste en Suède, j'ai pas encore eu la chance d'aller en Norvège ou en Finlande. En Suède, il y a une toute petite reconnaissance sur les dommages directs et collatéraux qui ont été infligés aux Samis. Mais au moins, il y a une volonté de que ce peuple soit représenté. Quoi.
1: Tout à fait.
0: Même politiquement et au Parlement d'ailleurs.
1: Donc voilà, je trouve ça très beau. Tout d'habitude, à écouter, il y a des trucs très calmes comme ça, il y a des trucs un peu plus... c'est assez chamanique, électro, et puis des instruments traditionnels et des éléments de la musique traditionnelle. Quoi. Et le mélange est particulièrement subtil et réussi, je trouve, n'est-ce pas ?
0: Ah, ça m'a conquis.
1: Alors, qu'est-ce qu'on voit au cercle polaire ? Je vais faire une transition à la choubidou. Qu'est-ce qu'on voit dans le cercle polaire ? On voit des aurores boréales, hein ?
0: Absolument.
1: La nuit ?
0: Voilà.
1: Ok, je vous propose d'écouter les nuits.

0: Je crois que tout à l'heure, tu avais employé le mot élégance. Est-ce qu'on pourrait rajouter délicatesse et peut-être classe ? Je suis assez ému à l'écoute de ce titre.
1: Bah oui, hein. Tout est là, quoi. La subtilité, la finesse. Moi, je les ai vus sur scène il n'y a pas très longtemps. C'était les Nits qu'on vient d'écouter. La nuit, les aurores boréales, la nuit, ça nous a ramené à Les Nuits, un de leurs meilleurs albums. Et c'est tout en délicatesse, mais sur scène, c'est pareil, quoi. Ça passe de, enfin, la gestion de l'intensité, du relief. C'est des super musiciens, mais au sens super musiciens, alors oui, ils sont un peu virtuoses sur les bords, parce que c'est des Hollandais, hein. Les Hollandais sont plutôt virtuoses.
0: Ça travaille.
1: Mais il y a vraiment le feeling, quoi. C'est extraordinaire.
0: Mais t'arrives à écouter, parce que c'est un groupe qui est actif depuis 77, 78, par là.
1: Ouais.
0: T'arrives à écouter, mais je sais même pas combien d'albums ils ont au compteur. T'arrives à te plonger, ou alors tu picores, tu plonges, comment tu fais?
1: Ouais, il reste quelques trucs à picorer, puis j'ai peut-être pas tout écouté, mais je connais assez bien, ouais. Enfin, j'écoute beaucoup les Nits, en fait. Ouais. Souvent, enfin, j'y reviens très, très, très souvent.
0: Sur
1: scène, ouais, c'est ils sont trois, hein, mais c'est enfin déjà ils sont d'une précision diabolique, c'est subtil, ils sont drôles, ils incarnent leur musique, enfin sur scène c'est vraiment extraordinaire, quoi. C'est une expérience fantastique.
0: Et la voix du chanteur, elle nous accroche, quoi. Elle a un grain particulier, ouais. Elle est un petit peu nasale, mais elle nous accroche quand même. Hein.
1: Tout à fait.
0: Waouh. Tu vois, regarde, tu te dis, on est à la 628e, ben voilà pourquoi on fait une 628e.
1: Exactement.
0: Tu vois ce que je veux dire?
1: Oui, tout à fait.
0: Clac, tu viens de nous sortir le hook, le crochet, là.
1: Alors.
0: Et maintenant, c'est Carlos.
1: Maintenant.
0: Tata yo-yo, oui, ça te rappelle le printemps.
1: Attends, on va changer un peu de contrée. On va revenir sur un trompettiste de Sun Ra, n'est-ce pas, sur un album assez militant des années 68. Eddie Gales, Ghetto Music. Voilà.
0: Ça, c'est la musique de quelle heure, de quel jour?
1: C'est la musique du dimanche, ça, tu vois. C'est plutôt du dimanche après-midi, ça. Tu vois. Plutôt du dimanche, ouais.
0: D'accord,
1: ouais.
0: La fin de week-end en pente douce.
1: Exactement. Hein. Donc, Eddie Gales, Ghetto Music, deux morceaux, The Rain.

0: une fin qui vient clore cet effort collectif.
1: Cet effort collectif, revendicatif, voilà quoi. Enfin.
0: Donc ça, ça te.
1: Un peu de trip. J'aime bien ça.
0: Maintient en vie le dimanche après-midi. Pas sombrer.
1: Ouais, ça peut me remettre en vie même, tu vois. T'es porté, quoi.
0: Qu'est-ce qui te plaît dans la musique de Sonra? Parce que là, c'était l'un de ses musiciens.
1: Ouais. Sonra, je comprends pas tout. Il y a des choses qui m'échappent. Après, c'est quand même. Il y a des trucs quand même assez harmoniques, assez. Assez pop presque parfois quoi, donc dans le moi je trouve, enfin il y a des choses très abscons, j'y comprends rien, mais il y a d'autres trucs qui m'embarquent bien quoi. Et puis il est toujours tourné vers l'espace hein, n'est-ce pas, donc il te fait aussi voyager et décoller et t'affranchir de la pesanteur terrestre pour visiter d'autres systèmes solaires, hein, tout voilà. Simplement, hein, c'est ça, Sonra.
0: Modestement,
1: c'est une petite fusée, voilà quoi, qui te permet de visiter d'autres systèmes, quoi, d'autres galaxies. Voilà.
0: Donc tu disais que l'un de tes capitaines de fusée, c'était Loïc qui te
1: guidait. Ah oui, Loïc, notre ami. Je sais pas s'il est arrivé tout au bout de Sonra, parce que je pense que même Sonra ne sait pas combien d'albums où il a pu enfanter. On n'en sait rien. C'est une quête que je regarde avec beaucoup d'attention, n'est-ce pas, pour pouvoir extraire quelques pépites qui moi me parlent, n'est-ce pas. Donc là je vous propose de revenir
0: sur Terre,
1: en l'occurrence à Marseille. On en parle après, on lance et puis, oui. puis on voit quoi.
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0: Mais quelle surprise, c'est assez curieux, tu nous as proposé une télétransportation à Marseille, mais en fait on ferme les yeux et tu nous dis, c'est une revisite des Éthiopiques, et je te dis, ah bah ouais putain c'est bien fait ça.
1: Ouais, on est. Alors, Manu Théron, c'est un Marseillais de la plaine, je crois. Hein. Et en fait, c'est. Il a sillonné un peu toute cette Europe du Sud, de la langue occitane, de la terre occitane, et il a fait plein d'associations, plein de trucs. Moi, je l'ai vu en concert, c'est bluffant, quoi. C'est juste génial, quoi.
0: Toi qui fus en Éthiopie, tu t'es rendu en Éthiopie?
1: Ouais.
0: Les Éthiopies, ça te cause encore ou moins?
1: J'écoute toujours Guerma Beyene, tous ces trucs-là, enfin ouais, toujours, non mais j'adore.
0: Je vous conseille, c'est un tout petit conseil radio, si jamais vous avez une petite heure, vous savez pas quoi vous mettre entre les oreilles, il y a la très très bonne émission qui s'appelle La Radio 2 sur France Inter, et il y a La Radio 2, donc c'est un invité qui vient pendant une heure, et il programme ce qu'il veut, personne n'est là, il est seul en studio, au micro, au mic. Et il y a Francis Falsetto qui a fait une Radio 2 et son heure à lui est excellente. Donc c'est Francis Falsetto, le créateur des Éthiopiques.
1: Ouais. Mon voisin presque, hein, il habite dans la région, il habite dans la vallée de l'Eure. Il habite à Drouville, ouais.
0: Ah, on pourrait essayer de le rencontrer.
1: Ouais.
0: Et il fut aussi programmateur d'une salle à Poitiers. C'est assez rigolo, il explique qu'il était défenseur d'une certaine idée du rock à la française, qui est assez curieux. Hein. Voilà, il était grand fan de Marquis de Sade, il a fait jouer pour la première fois Rita Mitsouko. Le premier concert en Europe quasiment des Sonic Youth, c'était à Poitiers.
1: Voilà. Ah oui, ok.
0: Voilà.
1: On lui louait tout ça, et ben dis donc.
0: Francis Falsetto, La Radio 2, il y en a d'autres, beaucoup d'autres exemplaires, mais ce numéro avec lui est passionnant.
1: Parfait. Je vais pas étaler ma science sur Manu Théron, parce que j'ai tout dit, parce que...
0: Non mais c'est... c'est voyage quoi.
1: Et je propose de rester un peu autour de ce bassin là, de cette grande mare qui est la Méditerranée.
0: C'est bien que la France centralisée n'ait pas tué Manu Théron quoi.
1: Tout à fait. Et là il jouait d'ailleurs avec un percussionniste palestinien dont je ne sais pas prononcer le nom.
0: Ah, attention parce que tu peux... Pardon.
1: Youssef Beich. Et donc je vous propose de passer côté Liban, n'est-ce pas, avec
0: Terre meurtrie.
1: Hein, oui, s'il en est effectivement, avec Yasmin Hamza.
0: Je l'ai vu en concert.
1: Amdam.
0: On l'a vu avec Mr Guy il y a un mois et demi, et j'ai été séduit. C'est lui. Par sa froideur. Bon, en même temps, Beyrouth venait d'être bombardée, donc
1: elle avait un petit peu de blues.
0: Mais elle a un côté froid avec une musique chaude, mais en même temps, elle bouge tout légèrement, pas trop, avec sobriété. Voilà, elle danse, c'est très discret, et elle nous embarque, quoi. Et puis il y a des killers autour d'elle, quoi.
1: Ouais.
0: Des killers.
1: Super. Écoute, on se plonge immédiatement.

0: Tu aimes la musique des mélanges, non ?
1: Oui, tout à fait. Non, mais moi j'aime bien voyager avec la musique, quoi. Enfin, c'est ça aussi la musique, quoi. L'espace, le sud, le nord, puis le, voilà, quoi, toutes les cultures du monde. C'est formidable quand, ce que je suis en train de dire.
0: Quand tu écoutes quelque chose que tu connais pas, qu'est-ce qui t'accroche en premier, quoi ? C'est une mélodie, c'est une atmosphère, c'est la voix.
1: Je pense que ça peut être plusieurs choses différentes, quoi. Ça peut être juste un son, ça peut être une mélodie, ça peut être ça peut être une voix, ça peut être. Non, je pense qu'il y a pas. Le point d'entrée peut être
0: multiple.
1: Multiple. Ouais. Ouais, tout à fait.
0: Tu vas toujours en concert ?
1: Non.
0: Plus pour l'instant.
1: Non, je sais pas. Non, il faut que j'y retourne. T'as raison. Ouais. Mais par exemple, j'ai raté la saison cette année. Je suis pas allé au concert. Il y a toujours une saison assez riche de septembre à novembre, décembre. Je sais pas. J'ai l'impression que j'ai rien vu. Donc là, je sais pas, le prochain concert, il y a quoi ?
0: Ce soir, là, par exemple, ce soir, ouais. Puisque on est le 15 mai,
1: ouais.
0: Il y a 60 Dance Power au 106, par exemple.
1: Voilà. Ah ouais, bah tu vois, en fait, ça me passionne pas, quoi.
0: D'accord. La semaine dernière, il y avait Arthur Satan.
1: Ah, c'était bien ?
0: Le 7 mai.
1: Ouais.

0: Ah, il était très bien, Arthur Satan.
1: Non, c'est un bon gars. C'est un bon vivant.
0: Alors, attends, en parlant d'Arthur Satan, ça me fait penser à la soirée Born Bad qui s'organise au mois d'octobre prochain. Je sais pas si t'as vu ce truc-là.
1: Tu m'as envoyé un petit mot.
0: Ah oui, ils font les 20 ans de, mais alors, j'ai pas compris et je vois pas, j'ai pas trop envie d'y aller. Ils font ça au théâtre du Châtelet.
1: Oui.
0: Et tu te dis, les 20 ans d'un label rock'n'roll, ils font ça au théâtre du Châtelet. J'ai rien compris. Parce que après, je suis allé voir pour les places qui s'étalent en prix de 6 euros à 68 euros. 6 euros, c'est les places derrière des poteaux. En fait, tu vois rien.
1: Oui.
0: Donc ça existe. Faut le savoir.
1: C'est,
0: T'as des places, c'est derrière le poteau. Mais en fait, ça veut dire que déjà, la soirée, elle est assise.
1: Enfin,
0: assise, ouais. Tout à fait. Et j'arrive pas bien à comprendre le concept. Je sais pas. Tu vois ce que je veux dire?
1: Effectivement, tu l'aurais vu dans au squat de Nanterre, là, actuellement, où il y a les 4000 mètres carrés d'expo street art.
0: Ouais.
1: Où il y a JR, où il y a Banksy, etc. Tu te dis, ah ouais, bon, mal là-dedans, ouais.
0: Je trouve que c'est une drôle d'idée. Ouais. Alors, faut que j'arrive à voir comment Jean-Baptiste Guillot nous parle de tout ça et nous explique le truc, je comprends pas. Enfin, bref.
1: As-tu écouté With the 5?
0: Non.
1: Il paraît que c'est l'un des
0: meilleurs.
1: C'est avec le premier, c'est l'un des meilleurs Wiz à la française, années 60. Bon.
0: Alors, on a vu une thématique un peu au début printemps, l'hiver en hémisphère sud, après on est reparti un peu au nord.
1: On est parti au bout de la galaxie.
0: Après on est monté dans l'espace, effectivement. Là on est revenu un peu au niveau de la Méditerranée, tout ça. Là je pense qu'on. Donc je propose un avant-dernier, peut-être. On va tirer sur un truc qui est plus en fait une musique qu'on écoute les mots en R. Tu vois, plus les mots en R, quoi. Bon, voilà. Mais en fait, bon, moi je l'écoute toute l'année personnellement, donc je vous propose de le lancer, et puis quand vous aurez reconnu de toute façon.

0: Soyons clairs, soyons définitifs, comme diraient les jeunes, c'est ton crush.
1: C'est mon crush, ouais, ouais. Pareil, c'est le truc, je reviens tout le temps, quoi. Alors, pas que les mots en air, quoi.
0: Bon, tu peux peut-être te désannoncer, comme on dit dans le...
1: Ah oui, c'est Bic. C'est Bic. Geoff Barrow et ses compères, qui, je crois, enfin, on parlait, tu voulais les voir, mais je crois que c'est fini, hein, c'est trop tard. Ouais, il me semble bien que le dernier concert, ils ont dit que, comme David Bowie en 72, c'est fini, quoi.
0: Alors, Bic se signale par les albums avec des petits, je sais pas comment on appelle ça, les petits V sur le côté.
1: Ouais.
0: Ou les supérieurs.
1: Ouais, supérieur, ouais, c'est ça.
0: Les petits supérieurs, donc le premier album, il y a un supérieur, le deuxième, il y en a deux.
1: J'avais pas compris la signification profonde de ce truc-là, mais merci de m'éclairer.
0: Je t'en prie. Et donc, ils ont fini à 4, je crois.
1: Ouais, c'est ça. Ouais.
0: Je crois. Voilà.
1: Oui, après, il y a des maxi.
0: Donc, Bic, qui t'a séduit, qui te séduit à la maison en écoutant chez toi,
1: ouais.
0: Mais en concert, qui t'a percuté
1: là-bas. En concert, ça percute, quoi. C'est pas visuellement, c'est assez. Bassiste est assez au milieu de la scène. T'as Geoff Barrow sur le côté avec sa batterie, le guitariste de l'autre côté. Mais ils sont dedans, quoi. Les mecs, ils sont. C'est une musique un peu hypnotique, donc un peu trans, quoi. Puis t'as Bic qui clignote en différentes couleurs à l'arrière. Scène, c'est assez joli, quoi.
0: Tu les avais vus à Rush, tu les as revus à Paris ou pas?
1: Ouais, la dernière fois, ouais, je crois qu'ils ont. C'est là que j'ai compris, mon compréhension de l'anglais est toujours un peu hésitante, mais que c'était leur dernière tournée et que fini les fariboles. On ne verra plus Bic.
0: D'accord. Bon, voilà. Sachant que effectivement, Geoff Barrow était pas trop un gars à fariboles.
1: Ouais. Je sais pas.
0: Il est un peu ombrageux, par exemple.
1: Il est un peu ombrageux, ouais. Mais après, sur scène, il prend un vrai plaisir à jouer. Enfin, les musiciens prennent un vrai plaisir à jouer. Il y a une vraie connexion. C'est ça qu'on voit.
0: Mais alors, les techniciens, beaucoup moins.
1: D'accord,
0: j'ai discuté avec des techniciens qui ont bossé sur Rush. Ils m'ont dit que c'était assez compliqué. Déjà, j'en avais peur.
1: Ouais, ok.
0: Parce qu'il a un côté gros ours.
1: Ouais.
0: Et, il est plutôt avare de compliments et de boujoute.
1: Ouais, ok.
0: Il câline pas.
1: D'accord.
0: Mais, bon. Ils avaient un petit peu les flipouillettes.
1: Alors, je crois que nous arrivons à la fin
0: de cette magnifique session.
1: Le temps du dernier morceau. Donc du coup,
0: un plan parfait d'ailleurs. Hein, comme dirait Hannibal Smith, un plan parfait.
1: Un plan parfait qui se déroule sans accroc, n'est-ce pas? Et donc, je vous propose d'écouter un peu la Dalida italienne.
0: Nina.
1: Oui. Voilà. Donc pour finir un peu sur une note qui vraiment va transition printemps-été, quoi. Hein. Nina, tu connais.
0: Je suis meilleur en Nina qu'en Sonora. On dira Loïc.
1: Et donc Mina qui nous chante You Are My Destiny, qui aurait pu être un titre d'un James Bond, peut-être, je sais pas. Enfin, on est sur du high level.
0: Oui. Alors c'est pour ceux qui sont des amateurs de France Musique, notamment avec Thierry Jousse et Laurent Valero en sont dingues. Thierry Jousse, chaque année, nous fait une émission dédiée à Mina.
1: Ah oui, d'accord.
0: Ouais, c'est un fan hardcore.
1: Parfait. C'est parti.

0: Et quel délice que ce ultime cadeau de Nick Bod.
1: Mina Mina.
0: Waouh, c'était chouette, hein.
1: Ouais. Ah ouais, c'est. T'as envie de, je sais pas, de se mouvoir avec élégance. Danser, quoi.
0: Il en est fini de cette 628e enquête du privé. Enfin, pas tout à fait, puisque sur la version podcastable, il y a toujours un petit bonus. Et je vous offrirai aujourd'hui un bonus qui se nomme This is the Kit.
1: Oh, This is the Kit, formidable.
0: Voilà, This is the Kit. Et puis avec voilà, trois titres de This is the Kit, histoire de... Je sais que c'est une artiste que tu aimes. Tu avais, je me souviens,
1: oui,
0: tu étais scotché à la scène de Rock in the Barn lorsqu'elle était passée pendant l'année Covid d'ailleurs.
1: Oui.
0: De
1: on avait des masques
0: du Covid, on l'avait passé là-bas.
1: Et oui. Ah bah c'est super, This is the Kit, c'est formidable.
0: Et bien voilà.
1: Je n'ai rien d'autre à ajouter.
0: Je te remercie une nouvelle fois.
1: Et bien moi aussi.
0: De ta venue.
1: Merci.
0: De ce plan préparé de longue date.
1: De longue date, mûri. Enfin, tu mûris, puis après, ça sort au dernier moment, quoi.
0: On s'élance. Ouais. Restez branchés sur les antennes de Principe Actif. Vous savez pourquoi ? Parce qu'ici, on vous aime, allez, ciao.
1: Bye bye.

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